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bon dimanche soir. Merci d'avoir choisi le meilleur de la musique à haut. Mon nom est Chuck. On est ensemble jusqu'à minuit partout en Abitibi et dans la vallée de l'Or.

Merci d'être à l'écoute de Haut avec la meilleure musique francophone jusqu'à minuit. Mon nom est Chuck et je te remercie énormément de nous avoir choisi en Abitibi, dans la Vallée de l'Or, Val-d'Or, Amos, Center, peu importe. Dis-moi d'où tu nous écoutes.

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Merci d'avoir choisi le meilleur de la musique en Abitibi en ce dimanche soir. Oh!

0: dimanche soir. Est-ce que c'est un retour au travail demain? J'imagine que pour la plupart, oui. Ben, manque pas le show du matin, les 100 000 matins. Il y a aussi Larac et Gonzalez qui sera là. Le nouveau rendez-vous sur l'heure du lunch en Abitibi. Ben, c'est Larac et Gonzalez sur l'heure du lunch. Merci d'avoir
1: c'est
0: choisi.
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Merci d'être à l'écoute de Haut avec la meilleure musique francophone jusqu'à minuit. Mon nom est Chuck et je te remercie énormément de nous avoir choisi en Abitibi, dans la Vallée de l'Or, Val-d'Or, Amos, Center, peu importe. Dis-moi d'où tu nous écoutes et ça va me faire plaisir de te lire.

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Bienvenue dans vos 100 000 matins, lundi 14 septembre. Comment ça va? J'espère que vous allez bien. J'espère que vous avez passé un beau week-end. Fred Côté avec vous à la barre des 100 000 matins. Jusqu'à 9h, on vous accompagne. Jusqu'à 9h, on est là. Bien content d'être avec vous autres. Avez-vous passé un beau week-end? Il y en a un qui en a passé un beau, visiblement. Je sais pas, il est où. D'ailleurs, si vous êtes sur la route, je sais pas, dans le coin de Mascouche ou dans le coin du tunnel ou n'importe où, jamais vous voyez Max Lalonde, dis donc. On a une émission un matin. Je ne sais pas, il est où. J'espère que... Bon, attendez, je vais attendre que le thème finisse, là. Je vais raconter quelque chose. Bienvenue dans vos 100 000 matins. Mais oui, extraordinairement, je suis tout seul à cette heure-ci. Ça devrait pas arriver. Je sais pas pourquoi. Max est pas là. J'attends de le rejoindre. Le téléphone est fermé. Pas capable d'avoir de nouvelles. J'espère qu'il n'est rien arrivé de grave. Parce que dans la radio, moi, dans la vie, je travaillais dans les bars avant de faire de la radio, des bars, restaurants, puis toutes ces affaires-là. Fait que, mettons que j'avais un horaire beaucoup plus de soir, on va dire ça de même, pour ne pas dire de nuit à une certaine époque. Et puis là, je travaillais en radio, puis j'ai toujours été au retour à la maison, ou du moins en fin de journée, parce que ça convenait mieux à mon horaire. Mais ça, c'était dans les radios communautaires. Puis à un moment donné, j'ai eu la chance de commencer à travailler dans une radio professionnelle, une radio privée. Puis le poste qui m'était offert, c'était le poste de morning man. Et là, on me pose la question en entrevue. Puis toi, t'es-tu matinal? Ouais, pas de problème, levez-moi à 4h du matin. Ben non, Brathwaite le fait, je suis capable de le faire, tu sais. À l'époque, c'était Brathwaite qui était le plus populaire le matin. Ça me rajeunit pas, ça, hein? Non. Fait que mon boss m'avait dit, parce que j'ai été engagé, et à un moment donné, un matin, je me dis, ouais, mais boss, mettons qu'un matin, là, il neige vraiment, mais vraiment beaucoup, là, pis que je suis pogné dans le fond de mon rang, pis je peux pas aller travailler. Il me dit, Fred, il roule la CR, Normand Mass. Fred, sa bardasse. Il dit, moi, ça fait 35 ans que je fais de la radio, moi. 35 ans, jamais vu Morning Man arriver en retard. Ça va pas commencer aujourd'hui. Hop, allez. Fait que depuis ce temps-là, je suis jamais arrivé en retard le matin. Ça m'est jamais arrivé. Fait que je sais pas trop ce qui se passe, mais on va essayer de rouler. Qu'est-ce que vous voulez? On a une émission qui continue de pareil, puis une super bonne émission quand même. Super le fun, là, parce que on a Marc Bouchard qui est là pour Chronique Automobile, comme à l'habitude, lundi. Et sinon, soyez là vers à peu près 6h25. Là. Vous savez que Céline Dion commençait à chanter en Europe. D'ailleurs, Max est censé, elle, aller la voir. Max, lui, est censé aller la voir, elle. Fin de semaine, mais Céline a commencé à donner ses spectacles. On va s'entretenir avec Catherine Brisson. Catherine Brisson que vous connaissez très, très bien et elle est sur place. Elle y a assisté, fait que j'ai bien hâte de voir les différentes nouvelles de Céline là, après cette première qui a eu lieu en fin de semaine. Paraît-il qu'elle est en forme, paraît-il que les spectacles est bon, mais on va avoir le pouls de ce qui se passe à Paris. Comment vibre Paris avec Catherine Brisson là, sur le coup de 6h30 ou du moins dans ce coin-là? Branchez-vous à 6h20, là, comme ça vous allez être sûr de rien manquer. Fait que Marc Bouchard, on a la game avec Gilbert. Ça va brasser pas mal la game parce que là, il y a eu beaucoup d'acquisitions en fin de semaine. Ben, pas d'acquisitions. Mettons qu'on a réglé deux dossiers chez le Canadien de Montréal. Un, celui de Bolduc, Zachary Bolduc. Et on le savait un peu pas mal tous, là, quand on l'a vu devenir disponible. On savait bien là, que Chris Kreider avait des très, très grandes bonnes chances de s'en venir jouer à Montréal. Mais là, faut juste enterrer la hache de guerre pour ça. Il y en a qui sont rancuniers en tabarouette. J'ai hâte de voir si Gilbert, lui, l'est autant ou s'il est juste bien content de voir un joueur de la trempe de Chris Kreider s'amener avec le CH. On aura le temps d'en discuter dans les bulletins sportifs et avec Gilbert dans la game sur le coup de 7h. Mais commençons donc en musique tout de suite. On a Émile Bilodeau qui s'en vient. Mais pour tout de suite, c'est Tempête de Greenwoods dans le meilleur de la musique. Ah oh, merci d'être là. Bon lundi.

C'était hier la 41e édition du Gala des Prix Gémeaux. Et je vais vous dire une affaire, la série qui a beaucoup marqué, qui a rapporté le plus de prix, c'est une série que j'ai eu la chance de voir. Malheureusement, ils font l'entourloupette qu'un peu d'autres ont fait, là. C'est-à-dire qu'ils mettent ça disponible bien facilement au début. T'écoutes la première saison, tu tombes en amour avec, puis après ça, tu changes ça, puis t'envoies ça sur des plateformes payantes. Moi, j'avais commencé à écouter la série, là, oui, là, j'ai oublié le nom, le Dunton Ranch, puis tout ça, là. Yellowstone. Puis, c'était super le fun. Puis là, à un moment donné, dernière saison, il fallait que tu sois abonné Prime, machin, là. Puis il faut que tu payes plus d'extra pour pouvoir avoir accès à la dernière saison. Puis ça, je vais vous dire une affaire. Monsieur Côté, il aime pas ça. Ça, c'est le genre d'affaire qui me tape ses nerfs. Je trouve que c'est prendre le monde pour des... En tout cas, je le dirais pas trop, là. Ben, je trouve ça plate, tu sais. Surtout, Yellowstone, c'était comme 5 saisons. Puis là, la 6e, soudainement, ah, oh, ben non, paye. Tu sais, t'es rendu accro, là. Tu veux savoir ce qui se passe. Ben non, on change. Puis je trouve ça bien, bien plate quand on fait ça. Et c'est surtout que ça donne bien du trop, parce que des fois, faut que tu te désabonnes d'un, tu te réabonnes à l'autre. Puis là, ça... Puis suivre tout ça, des fois, c'est quasiment un job à temps partiel, là. Fait que, ce que tu fais, ben, c'est que t'en oublies, puis à un moment donné, au bout d'un an, tu fais, bon, je vais voir qu'est-ce que j'ai payé en trop cette année. Oh boy! Oh boy! Oh, j'écoute plus Disney, moi, ça fait un bout, j'écoute plus ça. On en parle souvent dans les chroniques finances, on en parle souvent, peu importe, tu sais, faut faire un ménage, faut se garder un peu plus, je dirais, branché sur nos dépenses, puis sur toutes les plateformes, surtout que, tu sais, on s'abonne à un paquet d'affaires aujourd'hui, là. Fait que, c'est important de garder, mettons, gardez ça le plus en ordre possible. Bref, je reviens à la base, c'est-à-dire que c'est hier dans la 41e édition des Prix Gémeaux, c'est la télésérie, la série Empathie qui a remporté, écrite par Florence Lompré. Elle y joue un rôle aussi. Et là, ben, il y a eu plusieurs prix aussi qui ont été gagnés, autant du côté du scénario puis de la réalisation et tout ça, qu'autant des prix individuels, dont Florence Lompré qui, elle, a mis la main sur le titre de meilleure interprète féminine pour un premier rôle dans une série dramatique. Fait que voyez-vous, là, très, très, très, très, très belle année pour Empathie, mais je vous invite à voir cette série-là. Si vous l'avez pas encore vue, là, vraiment, ça vaut la peine. Puis vous êtes chanceux parce que vous allez la suivre sur la bonne plateforme. Puis une fois que vous allez être sur cette plateforme-là, vous allez pouvoir suivre ça tout le long. Puis c'est drôle parce que hier, bon, j'ai pas écouté vraiment le gala, là, mais j'ai vu juste un petit mot. Puis j'ai vu juste à peu près 5 minutes à un moment donné, quand Julien Breton a gagné. Quel beau discours inspirant aussi. Hey, donc le fun, ce fille-là. Hein? Pétillante, intéressante, allumée. En tout cas. Et là, quand on a nommé le gagnant, je pense que là, c'était pour le retour d'Anna Brodeur, ben il était écrit. On voyait le retour d'Anna Brodeur, mais on voyait aussi possibilité de rattrapage sur telle plateforme, possibilité de réécouter sur telle plateforme aussi. Tu sais, c'est on voit là, que le monde de la télévision c'est a changé quand même, quand justement là on voit ces petits changements-là, puis la façon dont on nous amène là, sur d'autres plateformes ou sur les plateformes directement. Mais c'est ce que je trouve le fun, c'est qu'on dirait pendant le gala des Prix Gémeaux, c'est que tout tombe. C'est OK, oui, on est des grands diffuseurs, on est tous en compétition, mais dans cette soirée-là, tu sais, on célèbre quand même l'excellent travail que tout le monde fait. Puis tu sais, il n'y a pas vraiment de... Je pense que tout le monde travaille main dans la main, puis c'est assez difficile de faire des projets au Québec. On se vante de faire de l'excellente télévision, mais tu sais, faut travailler très, très fort. Fait que je pense que dans des soirées comme ça, hein, on peut bien tous se féliciter et se donner une bonne tape sur l'épaule, tout le monde en même temps. Sinon, si on regarde ça là, rapidement, meilleure série dramatique Empathie, meilleure comédie ou comédie dramatique, c'est L'œil du cyclone qui a remporté le prix. Meilleure interprète féminine, ça je l'ai dit, c'est Florence Lompré. Meilleur interprète masculin dans une série dramatique, le prix va à Émile Proulx-Cloutier pour Avant le crash, qui a aussi cartonné là, pas mal lors de cette soirée des Prix Gémeaux. Meilleure interprète féminine, rôle de soutien, Brigitte Lafleur, qui joue un rôle d'une toxicomane dans Empathie, avec aux prises avec des troubles mentaux. Elle est extraordinaire là-dedans, Brigitte Lafleur. Puis d'ailleurs, hier, justement, c'est ce petit segment-là que j'écoutais avec ma blonde. J'ai dit, ah, hey, bonne. Hein, mais elle me disait, mais bonne tout le temps, Brigitte Lafleur.
Puis c'est surprenant même parce qu'on a dit hier que c'était son premier prix Gémeaux. Puis même elle a dit, c'est mon premier! Elle était toute contente. Ben bravo à elle. Meilleur interprète masculin, rôle de soutien, Benoît Brière pour son rôle dans Empathie, lui aussi. C'est une figure marquante là, de cette série-là. Meilleur interprète féminine, premier rôle, comédie ou comédie dramatique, Julie Le Breton pour Le Retour d'Anna Brodeur. Encore une fois, là, c'est Retour d'Anna Brodeur, Empathie, Retour d'Anna Brodeur. Il y a France Beaudoin qui a très, très bien fait en direct de l'univers, là, qui a gagné quelques prix aussi. Et sinon, ben, félicitations à la gang de RDS qui, eux, ont gagné un prix là, pour leur couverture du Canadien de Montréal. Meilleure télé-réalité Survivor Québec aussi là, qui a bien remporté. Meilleure émission variété ou art de la scène. C'est le prix a été remis à Salut les colocs. Fait qu'une belle édition, je dirais. Il n'y a pas eu de scandale, ça déjà, c'est bon. Et je pense qu'on a été capable de saluer, oui, à la juste hauteur de saluer l'excellent travail que font les gens de la télévision. Donc, ben bravo à ceux qui ont organisé ça, à ceux qui ont participé, ceux qui l'ont regardé aussi. Bravo, parce que des fois, fouf, les remerciements, ça s'étire, puis on a hâte quasiment que ça finisse. Vince Lemire à la bonne place tout de suite avant Okoumé, qui nous chante L'enfant que j'aurai dans le meilleur de la musique. Ao, merci d'être là. Bon lundi, tout le monde.

0: Dans quelques minutes, on va avoir la chance de s'entretenir avec Catherine Brisson. Pourquoi avec Catherine Brisson? Ben parce que Catherine Brisson est chanceuse et puis présentement est à Paris. Elle est là pour voir Céline et on va avoir les premiers commentaires de savoir comment a été son spectacle. C'est parti là pour Céline Dion. Fait que j'ai bien hâte de savoir comment ça se passe pour le retour de Céline Dion sur scène du côté de Paris. On va savoir un petit peu plus long dans quelques minutes. On s'entretient avec Catherine Brisson. Restez là.
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4: Abitibi, mais on commence super bien la semaine. Là, c'est du soleil aujourd'hui, super belle journée. Un petit peu fraîche, là, parce qu'on prévoit juste un maximum à 16, qui est un petit peu en dessous des normales de saison. Présentement, c'est pas chaud chaud. On a juste 6 degrés au cœur des régions. Demain, c'est un petit peu plus ordinaire, là, parce que c'est nuageux, des averses pour pas mal toute la journée, maximum 16. Mais au moins, à partir de mercredi, c'est le retour du beau temps, du soleil maximum 19. Puis le beau temps va rester au moins là, jusqu'au week-end. Pour bien s'informer sur ce qui se passe dans la région, c'est simple. Allez faire votre tour sur monabitibi.com, aussi simple que ça. Bonne journée.

Bon, ça a de l'air, ça a de l'air. Il va falloir attendre un petit peu. C'est 6h40 exactement. Le call pour Catherine Brisson qui va nous parler en direct de Paris. Catherine qui a assisté, chanceuse, c'était la première de Céline Dion. Et on va avoir des nouvelles sur comment ça s'est passé, comment ça se passe du côté de Paris pour la grande chanteuse québécoise qui fait un grand, grand, grand retour. Mais pour tout de suite, c'est Talk qui nous chante Boomerang avec Claudia Bouvette dans le meilleur de la musique. À haut, bon lundi.

Hier, c'était la 41e édition des Prix Gémeaux. Inquiétez-vous pas, je recommence pas la même affaire qu'il y a 10 minutes. Non, et j'ai appris aussi qu'il y avait, tu sais, il y a d'autres galas hein, qui existent dans la vie. Moi, j'aime bien celui des Rotten Tomatoes, là, c'est-à-dire c'est un genre de gala anti tout ce qui est film, c'est-à-dire on remet des prix au pire navet qu'il y a eu dans l'année et tout ça. Ça, je trouve ça ben drôle, ce genre d'affaires-là. Et savez-vous qu'existent les Darwin Awards? Bon, pour rendre honneur à Charles Darwin, l'évolution et tout le kit, la théorie de l'évolution et tout ça. Mais c'est pas pour féliciter ou applaudir ou remettre des prix aux plus grands scientifiques de la planète, aux plus grands chercheurs. Oh que non. C'est totalement le contraire. Qui c'est qui a été assez stupide? Qui c'est qui représente le moins bien l'évolution de l'être humain et de son intelligence? Fait qu'on remet ça à des gens qui, tu sais, qui ont fait preuve de niaiserie, qui ont été niaiseux tout au courant de l'année, qui ont fait des gestes et qui en, tu sais, qui en soient malheureusement en, comment je dirais ça? Elles subissent les contre-coups de leur succès ou du moins de leur tentative d'atteindre le succès. Bref, des tatas qui manquent leur coup, qui essaient de faire des stunts, différents stunts, puis qui manquent leur coup. Puis il y en a eu plusieurs dans l'histoire, puis on remet ça là, année après année. Mais là, on va aller plus dans l'histoire de ceux qui se sont plantés comme ça, qui ont fait des... Qui ont eu des mauvaises idées, on va dire ça comme ça là. Puis le premier, c'est un gars qui lui est on va dire un peu un, comment qu'il appelait ça les platistes là, ceux qui croient que la Terre est plate, ben plate. Ben ce monsieur là, lui a décidé de un monsieur qui s'appelle Michael Hughes, qui a décidé lui de se construire une fusée artisanale pour être certain de pouvoir aller prendre des photos pour s'assurer que la Terre est plate. Il dit, ben, moi, j'ai pas l'argent pour me bâtir une fusée, j'ai pas l'argent pour aller du côté de Cap Canaveral, de la NASA et tout ça. Je suis pas assez intelligent pour être un astronaute. Fait que je vais me construire une petite fusée dans ma cour arrière. Je vais m'asseoir dedans, je vais mettre le feu en arrière, je vais partir dans les airs, puis je vais aller jusque dans l'atmosphère pour constater que, effectivement, il n'y a pas de courbe et que la Terre est plate. Je vais prendre des photos, puis je vais revenir, puis je vais dire à tout le monde, ha ha, je vous l'avais dit que c'était un peu de non. Non, parce qu'il est jamais revenu. Ouais. Mettons que son engin a un peu explosé en plein vol et malheureusement, le monsieur est décédé. Je ris pas du décès de la personne, mais tu sais, quand tu parles d'un décès qui aurait pu être évité, ça, c'en est un sûr et certain. Surtout pour la cause, tu sais. Est-ce qu'il y a vraiment une bonne cause pour construire une fusée comme ça puis décoller? En tout cas, bref. Sinon... Un des plus grands, je m'en vais dire zozo, mais un petit peu, c'est au début des années 1900, on voulait, le parachute avait déjà été inventé, là, mais il y a quelqu'un qui voulait le perfectionner, qui voulait faire un genre de costume volant, un peu comme on le voit présentement. Moi, ça m'impressionne, ces affaires-là. Ceux qui se lancent comme ça, là, avec les fameuses combinaisons qui sont faites pour flotter ou voler dans les airs, plus que juste en chute libre. Puis là, les gars, ils défilent le long des montagnes, ça passe entre des arbres, ils vont à une vitesse folle, pas de parachute. Aïe. Que ça, je trouve ça dangereux et je trouve ça téméraire, mais bon. Qu'est-ce que tu veux? Il y en a qui carburent à ça. Mais ça, c'est un monsieur en 1900, quelque chose, au début des années 1900. Lui, tente d'inventer ce genre de costume-là et pour le tester, décide d'appeler la population à venir assister à ce premier vol et il s'installe sa tour Eiffel. Il dit, gardez bien, ça va fonctionner. Il se lance en bas, ça fonctionne pas et il s'effoire un petit peu plus bas. Un autre monsieur, là, c'est un prêtre, lui, il a décidé de... on sait pas pourquoi, il voulait battre un record de la personne assise sur une chaise avec des ballons. Puis il est capable de s'envoler avec des ballons ordinaires, là. Fait qu'il en a fait gonfler à peu près 600. Au début, ça allait pas si mal. Ça l'amène jusqu'à 5300 mètres d'altitude, ce qui est quand même assez haut. Mais à un moment donné, il décide, non, moi, je peux aller plus loin. Je peux me rapprocher encore plus du ciel. Et il tente l'exercice avec 1000 ballons. Mais à un moment donné, rendu à 6000 mètres d'altitude, ben là, on a perdu le contact avec le prêtre volant. On l'a retrouvé 100 kilomètres plus loin. Et malheureusement, et c'était pas...
il n'avait pas survécu à l'atterrissage. Parce que, tu sais, et c'est ça, je vais finir avec ça, cette phrase mythique d'un film que j'ai adoré, qui s'appelle La Haine, qui est un film français là, des années 90. Et le film commence avec cette citation-là. C'est l'histoire d'un homme qui se lance en bas d'un building de 200 étages. Puis tout le long, en descendant, il dit « ça va bien aller, ça va bien aller, ça va bien aller, ça va bien aller ». Mais le problème, c'est pas le vol. Le problème, c'est l'atterrissage. En musique, c'est comme dans le temps, Caïn, et ça sera pas bien vélo, là, elle s'en vient. Dans à peu près 5 minutes, c'est Catherine Brisson qui va nous raconter ce qui se passe du côté de Paris avec Céline, car elle y était à cette première.

0: On a la musique de Ricardo qui s'en vient, on a la musique de Scooter Gas qui chante Ricardo. On n'a jamais été capable, ni Max ni moi, hein, tout au long là, depuis qu'ils ont sorti cette chanson-là, on se mélange une fois sur deux. Et tout de suite après Scooter Gas qui chante Ricardo, c'est Céline Dion qui s'en vient. Ben non, pas la Céline Dion, mais on a Catherine Brisson qui, elle, est à Paris. Donc, va nous parler là, de cette première de Céline Dion, première qu'elle a eu la chance de voir. Fait que j'ai bien hâte de parler à Catherine dans quelques minutes. Restez bien branchés.
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0: Wow, moi j'ai des frissons, j'entends ça, la foule en arrière qui chante « On ne change pas ». Ça, c'est Céline Dion, samedi, du côté de Paris. C'était sa première de ce grand retour bien annoncé qui a fait énormément jaser. Puis on est chanceux parce qu'il y a quelqu'un qu'on connaît très très bien qui était là samedi et qui va nous en parler tout de suite. C'est Catherine Brisson qui est au bout du fil. Bon matin Catherine.
1: Allô.
0: Hey Catherine, moi j'ai eu des frissons en entendant ça. J'imagine qu'en étant sur place, on ne change pas la foule qui chante. Céline qui est là, tabarouette, les poils dressés, droit de ses bras, c'est sûr et certain.
1: Ben, tu viens de résumer totalement la soirée, exactement comme je me sentais, Fred, parce que c'est sûr, après 6 ans d'absence, on avait hâte de voir Céline. On l'aime, notre Céline. C'est pas du chauvinisme de l'autre part de dire qu'on est fiers qu'elle soit québécoise, de s'être rendue là où elle s'est rendue. Et depuis 6 ans, elle a pas chanté. Je sais pas si tu as vu le documentaire « Je suis Céline » sur Prime, où on la voit quand même avec énormément de difficultés, avec le syndrome de la personne raide. Et on voit Céline donc arriver sur scène un peu émotive, avec grande vulnérabilité aussi, mais une grande force de caractère pour chanter « On ne change pas ». Elle a un peu faussé, on comprend. Puis à la fin de la chanson, écoute, elle s'est effondrée, elle a pleuré. Puis elle nous a dit à la scène, écoutez, moi, je voulais pas pleurer, je m'étais promis de pas le faire. Puis finalement, j'ai pleuré, mais c'était un rêve pour elle d'être capable de remarcher, parce qu'il faut dire qu'elle était en marchette il y a pas si longtemps aussi. Là. Et donc, en plus de pas pouvoir chanter, elle avait de la difficulté à marcher, donc de faire des réadaptations. Donc, de se tenir debout comme ça devant nous, devant 35 000 personnes, des gens venus de partout. C'était extraordinaire. Et je vous propose d'écouter un extrait d'ailleurs d'un discours. Puis ça a été comme ça, je te dirais, tout le long du spectacle où elle a parlé de l'importance du rêve, de réaliser ses rêves, de se réaliser dans la vie aussi, de foncer. On va écouter un court extrait.
2: Oui, fragilité. Et voilà, à force de la côtoyer, je l'ai apprivoisée. Et j'ai décidé d'en faire ma force de vivre.
0: Catherine, je pense qu'au-delà du plaisir de revoir Céline Dion, de réentendre ses chansons, je pense que, tu sais, on a tous été touchés, moi le premier, puis je suis pas le plus grand fan de Céline, mais quand je l'ai vue à la fin du documentaire, en douleur, dans l'état où elle était, de la voir maintenant sur scène, c'est une victoire extraordinaire, puis quelle fierté on peut avoir pour cette femme-là.
1: Ben, c'est la renaissance du phénix, hein, littéralement. Moi, c'est comme ça que je l'ai vu après 2h30 de spectacle. Elle n'était pas obligée d'en donner autant, quand même, 26 chansons aussi. T'sais, oui, il a fallu changer un peu le registre de certaines chansons parce que sa voix, comme je l'ai mentionné, a quand même changé. Mais ça reste l'une des plus grandes chanteuses du monde aussi. Puis les gens qui sont sortis du spectacle, t'sais, oui, je pourrais te critiquer la mise en scène de Willou Perron qui, bon, m'a pas plu plus qu'il faut aussi, mais il reste quand même que je pense qu'on va s'ajuster tout au long des représentations. Il en reste encore pas mal, mais juste effectivement, de voir Céline qui est capable de chanter, qui est capable d'avoir du plaisir sur scène. Elle a dit qu'elle a fait ce spectacle-là, entre autres, oui, parce qu'elle, pour les autres, mais aussi pour elle. Et ça apparaît dans le choix des chansons. Quand elle a même fait de l'opéra à un moment donné, parce que son rêve, c'est de faire comme sa chanteuse préférée, Maria Callas. Donc, tout ça mis ensemble, je pense qu'on peut dire que notre Céline, elle est de retour. Plus fragile, plus vulnérable, mais quand même avec une grande, grande force et une grande détermination.
0: Mais 26 chansons, ouais. Elle a été vraiment généreuse.
1: Très généreuse, oui, puis c'est allé dans toutes les directions aussi. Des chansons qu'on entend peut-être un peu moins, mais qu'elle, elle apprécie, comme The Chase ou encore Je chanterai aussi. Des chansons qu'on n'a pas beaucoup entendues. Il y a un album aussi à venir, hein, dans les prochaines semaines pour Céline Dion, donc j'ai hâte de voir un peu comment ça va aller. On a entendu 2 extraits. On était peut-être plus ou moins certains de où on s'en allait, mais quand même, je pense que Céline est repartie. Puis elle y va tout doucement quand même. Le prochain concert de Céline ici à Paris, c'est mercredi. Donc, tu sais, c'est pas beaucoup de concerts par semaine. Je pense qu'elle fait attention à elle, puis on lui souhaite également de faire attention à elle pour que ça puisse se poursuivre longtemps.
0: Et Catherine, quel a été un des moments forts de cette soirée-là?
1: Ben, je te dirais « All by myself ». Je pense que tout le monde, on s'attendait ou on espérait qu'elle puisse tenir la note. Je t'ai envoyé l'extrait. Oui. Est-ce que tu peux la faire jouer? Là?

0: Je sais pas ce qui se passe avec ma colonne vertébrale, mais ça vibre de haut en bas présentement. Tabarouette!
1: Ah, donc oui, elle a encore cette force. Oui. C'est pas pour toutes les notes, mais elle a encore. Elle était bien soulagée quand elle a fini All By Myself. Et nous aussi, moi, j'espérais. Là, j'avais mal au point tellement que je serrais pour qu'elle puisse réussir la note.
0: Oui, puis on veut pas qu'il arrive rien, puis on est tellement fiers.
1: Voilà.
0: Catherine, merci beaucoup pour ces quelques minutes ce matin. Chanceuse d'avoir pu assister à ce spectacle-là. On va voir si elle tient la route, Céline, parce que Max Lalonde, lui, va avoir la chance de la voir le week-end prochain. Va sûrement nous raconter tout ça aussi. Fait que
1: oui,
0: on va voir si elle est constante dans ce qu'elle fait, mais j'en suis certain, c'est une professionnelle. Autant que toi, Catherine. Fait que merci de ces quelques minutes ce matin.
1: Puis, hey, c'est bien gentil, mon cher. Passe une belle journée.
0: Merci, toi aussi. À bientôt. Bye-bye. Catherine Brisson, qui était en direct de Paris, chanceuse qui a assisté à ce retour, grand retour de Céline Dion. On s'en va dans un autre registre. Je marche comme on tombe. C'est Vincent Vallière dans Le meilleur de la musique. Merci d'être là ce matin.

0: finalement, il y a quelqu'un qui l'a retourné. Il en voulait plus. Lève-là, Max Lalonde.
1: Salut, Fred.
0: Salut, Max.
1: Je suis désolé. Je veux te présenter mes excuses parce que moi, dans la vie, je fais pas ça. Moi, arriver en retard à quelque part, rater mes émissions de radio, je fais pas ça. Je vous explique, j'essaie pas de me défendre, c'est vraiment ce qui s'est passé. J'ai animé un événement hier sur la rive sud de Montréal, fait que je me dis, je vais dormir à l'hôtel. T'sais. L'événement finit pas super tard, 9h30-10h dans ce coin-là. Je vais aller à l'hôtel à côté de la station où on est à Longueuil, il y a 10 minutes. Fait qu'une bonne nuit de sommeil, me lève, Fred dispo pour la radio, ramasse un café, je rejoins mon chum Fred. J'ai pas ma Apple Watch, j'ai juste ma nouvelle montre pour mes événements propres. Puis dans la chambre d'hôtel, j'ai pas la plug requise pour plugger mon téléphone. Fait que j'ai juste la petite plug USB-C. Fait que je vais la plugger mon téléphone dans mon ordinateur. Ça va charger pendant la nuit. Mm-hmm. Fait que je plug mon téléphone dans mon ordinateur. Ça charge effectivement mon téléphone. Mais quand mon ordinateur a plus de batterie, le téléphone devient la source de charge de l'ordinateur. Fait que je charge mon ordinateur, mais je vide mon téléphone. Sur quoi est mon cadran? Mon téléphone.
0: Yes, sir. Fait que l'ordinateur était bien plein à matin.
1: Mon ordi est plein.
0: Mais le téléphone est...
1: Le téléphone est vide. Puis c'est ça qui a mon alarme. Puis j'ai pas pris de wake-up call. Fait que un moment donné, je me lève les yeux à comme 6h37. Puis là, je vois que c'est plus clair dehors que...
0: Oui. C'est censé être.
1: Ouais, l'air. Fait que si vous avez vu un gars sortir du Dauphin à Longueuil en courant comme un voleur, c'est moi. J'ai pas de bas, pas de bobette, j'ai volé une serviette pour prendre une douche tantôt. Mais on part, j'ai bien dans l'autre semaine dans la game dans 3 minutes, bougez pas rester là.
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4: Bon lundi, c'est Louis-Philippe Arnoirel. Le Parti libéral a été la quatrième formation à présenter son cadre financier hier, dans lequel il promet d'atteindre l'équilibre budgétaire en 2029-2030 et évalue les promesses libérales à 12 milliards de dollars. Le Parti québécois est le dernier parti qui présentera le sien demain, en l'absence de son chef Paul-Saint-Pierre Plamondon, qui se prépare aux deux débats de cette semaine. Chez Québec solidaire, Ruba Gazal s'est engagé à créer un service d'intervention de première ligne pour lutter contre la cyberviolence et le harcèlement en ligne, dans lequel le parti injecterait 10 millions de dollars. La chef caquiste, Christine Fréchette, a tenu son premier grand rassemblement de la campagne à Kingsey Falls, au centre du Québec. Elle a justifié abondamment son option autonomiste, qu'elle favorise plutôt que l'indépendance ou le fédéralisme. Les nouvelles restrictions concernant la prière dans des lieux publics sont entrées en vigueur hier au Québec. Les employés d'entreprises publiques et les étudiants doivent maintenant respecter d'autres règles limitant leur lieu de prière. Les nouvelles dispositions de la loi sur la laïcité de l'État adoptées en avril prévoient l'interdiction de salles de prière dans les institutions publiques. Elles interdisent aussi les pratiques religieuses collectives sur la voie publique et dans les parcs. Des institutions comme des universités ont commencé à mettre en application les règlements. Et pour terminer, c'est aujourd'hui que commence à Toronto le tout premier sommet canadien sur l'investissement qui sera inauguré par le premier ministre Mark Carney. Cet événement rassemble des centaines de dirigeants d'entreprises et vise à leur faire découvrir les perspectives d'investissement qui sont possibles au Canada. Ce sommet est un élément clé du plan de M. Carney pour stimuler l'investissement au Canada à hauteur de 1 000 milliards de dollars durant les 5 prochaines années. Les provinces sont invitées à présenter les projets qui pourraient être pertinents, relevant des secteurs de l'énergie, des minéraux critiques, de l'exploitation minière ou encore de l'intelligence artificielle. C'est ce qui complète vos actualités Arsenal Média. Passez une bonne journée sur nos ondes.

0: Mais c'est le début officiellement des activités pour le Canadien de Montréal. Aujourd'hui, c'est le fameux tournoi de golf et c'est là que ça part. Quoique le Canadien n'a pas attendu au tournoi de golf pour faire des grandes annonces. On a annoncé qu'il y a un dossier de plus qui a été réglé, là. C'est-à-dire Zachary Bolduc s'est entendu avec le club pour les 4 prochaines années. Pas été trop gourmand. 4,2 millions par année. Ça va avec les salaires qui ont été signés cet été. Je vais vous dire en affaire, ça reste une aubaine à 4,2 millions. Et autre bonne nouvelle, ben je ne sais pas. Êtes-vous rancunier, vous autres, dans la vie? Parce que ceux qui sont vraiment rancuniers, l'avenue de Chris Kreider avec le Canadien de Montréal, oh, ce gars-là, c'est lui qui nous a coûté la finale. On ne sait pas si le Canadien aurait assisté à la finale rendu là. Oui, le geste était dangereux, mais ça reste que Kreider, c'est pas un joueur salaud. Ça n'en est pas un. C'est un joueur intense. Puis moi, en tout cas, à mon avis, de le voir arriver avec le Canadien de Montréal, ça vient compenser un peu pour la perte de Brendan Gallagher. C'est un leader. C'est un gars qui est encore capable de mettre 20 buts. Ça, j'en suis certain. Fait que très bonne acquisition pour le Canadien de Montréal. Puis ben, pour le reste, on va surveiller ce qui se passe aujourd'hui. Bien sûr, pour le tournoi de golf, là, c'est ce matin, ça commence à 8h. Il va y avoir un paquet d'extraits puis de
1: ah oui, on va en entendre,
0: de gens qui vont dire toutes sortes d'affaires. Là. Et on cherche toujours la fameuse quote du jour. Qui c'est qui va dire l'affaire la plus importante aujourd'hui ou l'affaire la pire? On le sait pas, mais en tout cas, bien hâte de voir ce qui va ressortir de là. Sinon, du côté du US Open, c'est Alex Zverev qui a gagné son premier US Open. Et du côté des dames, c'est Irina. Non, elle a battu Sabalenka, c'est l'autre. Là,
1: ben oui.
0: Là, j'ai un blanc, j'aurais dû le noter, je t'assure. Ah non, je le sais, elle s'appelle. Non, non, fais jamais confiance à ton cerveau, Fred. Il te joue des tours, le tabarouette.
1: Elena Rybakina.
0: Ah voilà, Elena Rybakina qui a battu Arina Sabalenka.
1: On s'entend qu'on a 3 voyelles de proche.
0: À peu près. On a... Merci, Max, de me rassurer là-dedans.
1: Hey, plein de choses à venir dans les prochaines. J'ai peur de l'homme dans la game. Manquez le pont. On va revenir justement sur ton palais. L'acquisition de Kreider, ça va changer quoi chez le Canadien? Le jeu de la chaise musicale. À 7h45 ce matin, on va parler à Marc Bouchard pour la chronique voiture comme à chaque semaine. Et on continue de se coller à la campagne électorale parce que veux pas, c'est le tournoi de golf aujourd'hui, mais c'est les élections 5 octobre ben aussi. J'ai peur de l'homme semaine après Cameron Whitcomb. Voici Friend of Kingdom of Fear. À vos 100 000 matin. Au bon lundi.

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2: Très heureux de l'accueillir dans la game, surtout au lendemain d'une bonne journée d'actualité chez le Canadien Montréal, parce que ça a brassé hier les signatures de contrats, puis envoyez donc. Gilbert Delorme, salut!
3: Comment ça va les boys ce matin?
4: Ça va.
3: Est-ce que c'est Noël plus tôt que prévu? Tabarouette.
4: Presque!
3: Ah oui! Moi les gars, je sais qu'il y en a qui sont déçus, il y en a qui pensent encore que Chris Kreider a fait exprès pour rentrer dans Carey Price. Je comprends tout ça, puis ah, on peut être frustré un peu. Mais en même temps, je pense que c'est une excellente signature. La signature de Kreider, ça me dit wow!
4: Hey, ça fait 14 ans là, l'histoire de Kreider puis de Price, là, maintenant revenez-en. Là.
3: Oh, c'est pas rien que ça, les gars. Regarde, c'est Alexis Emeline qui était défenseur dans ce temps-là. T'sais, Chris Kreider, il rentre au filet à pleine vitesse, puis il reçoit un coup de bâton en bas de la jambe. Là. Ça déséquilibre, puis il tombe dans Carey Price. T'sais, un gars, il s'en va pas devant le net pour dire « Moi, je vais rentrer deux patins dans le goaler. » À un moment donné, revenez-en.
2: Il voulait pas le blesser, assurément. Est-ce qu'il aurait pu en faire plus pour éviter Price? Peut-être. Mais t'sais, rendu là, de toute façon, on est 12 ans plus tard, et là, on fait l'acquisition d'un gars qui, 11 fois dans les 12 dernières saisons, a marqué 20 buts ou plus. Un vétéran, un gars qui va être bon dans la chambre, un gars qui est excellent devant le filet, Gilbert. C'est un bonhomme, Chris Kreider. Si c'est pas le meilleur dans la ligue pour rediriger les rondelles devant le filet puis venir gêner le travail du gardien de but.
3: C'est le meilleur. C'est le meilleur dans la ligue. Si tu regardes les statistiques, c'est le meilleur dans la ligue. C'est un gars qui justement va devant le filet puis il sait où il est son pain puis son beurre.
2: Ben oui.
3: C'est un gars qui a une bonne vitesse encore. Même s'il prend de l'âge, c'est un excellent patineur. Ça a toujours été un excellent patineur. C'est un gros bonhomme. C'est un power forward. Il va driver le net. Il a un bon lancer. Puis moi, je pense qu'il va avoir une excellente influence sur les jeunes. Tu sais, Fred, les jeunes dans le club,
2: Chris
3: Kreider, c'est un vétéran qui a beaucoup de vécu. Il est allé en finale de Coupe Stanley, je pense, quelques fois, probablement dans sa carrière. Je me rappelle pas, là. Je suis sûr qu'une fois, c'est sûr et certain, là. Mais, écoute, c'est un gars que... Puis en plus, il est en pays de connaissance.
2: Ah, ben oui.
3: Il est en pays de connaissance. Il connaît Jeff Gorton. Il a joué avec Martin Saint-Louis. On va le faire jouer où, Max, Fred? On va-tu tout de suite donner le deuxième trio ou on va le mettre sur le troisième trio? Peu importe. T'sais, moi, ça me dérange pas qu'il joue avec Demidov au début, de l'essayer là et tout ça, mais peu importe. Moi, je pense que c'est un upgrade sur... T'sais, Zach Bolduc, une excellente signature, encore une fois, bien content pour lui. Moi, je le vois sur le deuxième trio, mais en même temps, on peut interchanger les deux. Je pense qu'on est en voiture.
2: Tu sais, Gilbert, c'est un excellent upgrade qui nous coûte rien en plus. Tu déménages personne, t'échanges, tu vas le signer à un prix vraiment raisonnable. Puis en plus, même après avoir signé Bolduc, il te reste encore un 4 millions sans masse pour signer Jacques. Ça va arriver ça aussi. Fait que tu sais, c'est de la saine gestion financière. T'ajoutes un gars qui va t'aider exactement ce que t'as de besoin, puis tu te départis de personne.
3: Absolument, Max, entièrement raison. Tu sais, puis moi j'ai tellement hâte de le voir aller. Tu sais, il va amener de l'énergie dans le line-up. Puis tu sais, tu parles d'un gars comme Bolduc, là. Un gars comme Bolduc peut vraiment apprendre d'un gars comme Chris Kreider, là.
2: Ah oui.
3: C'est un vétéran, c'est un gars qui a quasiment 1000 games de jouer dans la ligue. Si j'ai pas les statistiques devant moi, s'il y a peut-être même déjà 1000 games de jouer.
2: Il est à 958, Kreider.
3: Il va 958 games de jouer.
2: Il va attendre 1000 à Montréal cette année.
3: Exactement. Mais tu sais, c'est un gars comme Slavkovski qui fait dévier des lancers. Tu sais, tous les gars peuvent bénéficier. Puis son éthique de travail est impeccable.
2: Ouais.
3: Si tu joues pas dans la Ligue nationale de hockey, Fred, 15 ans, si tu pognes le cul puis tu t'entraînes pas en dehors de là. Tu comprends? Fait que l'éthique de travail, je pense, c'est très, très important. Kreider nous amène ça. Puis, que ce soit sur le deuxième ou le troisième trio, c'est un gros, gros plus. Puis, s'il vous plaît, les gens, arrêtez de... ça ne peut pas qu'on a engagé Kreider, il a blessé Price en 2014. Hey, si on lève la Coupe Stanley en 2027 là, ou en 2028 avec Kreider, avec 2027 avec Kreider, là, on peut-tu passer à côté de ces choses-là? Là?
2: Mais il faut avoir un point de Carey Price à un moment donné. Là,
3: c'est ça. Hey, tu joues à game. Tu joues à game, là. Qu'est-ce qu'on demande aux gros alliés de faire? Ah oui, on demande à Slavkovski de driver le net. On demande à tout le monde, à Bolduc de driver le net, à Anderson de driver le net. Puis s'il arrive une collision, il arrive une collision. Ben arrêtez, là. Arrêtez, là. Fait que moi, je suis bien content. C'est une très, très bonne signature. Il va apporter beaucoup. Ah oui. Certainement. Puis je suis content pour Bolduc. Puis Fred, je sais pas, Max, que vous en pensez, mais je suis un peu surpris. Moi, je trouve qu'on c'est un excellent contrat.
4: Ben, certain.
3: Hey, c'est des sous, là.
4: Avec ce qui s'est signé cet été, puis toute l'équipe, Bolduc à 4.2, là, c'est un deal.
3: Ah non, mais c'est ça, là, tu sais, puis il y a de la place sur la masse, il y a de l'espace sur le plafond salarial, fait que, tu sais, puis Zach Bolduc, je pense qu'on prévoit, là, vraiment, là, qu'il va se développer, puis qu'il va s'améliorer, puis on l'a vu, là, l'année passée, les gars, en deuxième moitié de saison, là, en deuxième moitié de saison, puis d'un playoff, moi, je l'ai adoré. Moi, tu sais, un gars qui se réinvente un peu parce que, tu sais, on l'a acquis pour qu'il marque des buts, mais il en marquait plus ou moins, puis il était peut-être placé dans des positions pour marquer des buts, mais là, regarde, pas grave. Le coach me fait jouer sur le troisième, quatrième trio, ben je vais me réinventer. Moi, je vais forechecker, je vais frapper, je vais être bon défensivement, je vais être fiable, je vais aller au net quand j'ai une chance, je vais prendre des tirs au filet et tout ça. Puis c'est ça qu'il a fait, puis il était très efficace l'année passée, Zach Bolduc, en deuxième moitié de saison, puis d'un playoff. Fait que moi, je pense que c'est juste la, on va dire comme Jean Perron, la pointe de l'asperge.
2: Ouais.
3: C'est juste la pointe de l'asperge, puis on va avoir de très belles choses avec Zachary Bolduc.
2: Ouais, puis là, en plus, aujourd'hui, au tournoi de golf, ça se peut qu'on s'énerve le poil des jambes si quelqu'un s'échappe sur une déclaration, tout dépendant de ce que Geoff Molson va dire, ce que Jeff Gorton, Kent Hughes vont dire à Laval-sur-le-Lac aujourd'hui au tournoi de golf. Ce serait le fun, un genre, finale de la coupe pour rien. Yes, hein, ouais, on part, on laisse pousser.
3: Ça n'arrivera pas, Max.
2: Ben non,
3: on va être quand même assez prudent dans nos attentes, mais en même temps, je pense que les gens de Montréal, les gens du Québec... c'est des fans de hockey, on n'est pas des caves, là. On n'est pas des caves. T'sais, on a vu qu'est-ce qui s'est passé l'année passée, on a un bon club. Là, on est amélioré, là. Veux pas, on est amélioré, là. T'sais, avec Chris Kreider, puis là, Bolduc qui vient de signer, là, on est amélioré, là. Puis probablement que Jacky, ça va se faire dans les prochaines heures, peut-être aujourd'hui, whatever.
2: Ah, il faut, là.
3: Je pense. Enfin, que garde, là, on est amélioré. C'est sûr qu'il y a une question, il y a un point d'interrogation encore avec Caden Gooley. Mais garde, on adressera ce problème-là s'il y a un problème, mais que ça arrive. Mais c'est un club amélioré. Puis cette année, vous le dites, les gars, je l'ai chanté la semaine passée, Ginette Renault un peu plus loin, un peu plus haut, un peu plus loin. C'est ça.
4: Ben, j'espère que les dirigeants, puis on va sûrement leur poser la question. Puis là, tu sais, j'espère qu'on n'aura pas peur de dire, ben oui, on les séries, ça, c'est sûr et certain qu'on fait les séries cette année. Là. En bas de ça, on n'est pas satisfait.
3: Bien, c'est sûr, Fred. Tu peux pas arriver et dire, ouais, ben là, on va essayer de faire les playoffs. On va essayer de faire les playoffs, puis quand on rentre en playoffs, on sait jamais qu'est-ce qui peut arriver. Non. Hey, on a fini avec 106 points l'année passée. Faut finir dans le haut du classement dans l'Est, encore une fois. C'est sûr qu'il va y avoir de la compétition. Ça va être quelque chose. Là. Les deux clubs de la Floride, c'est sûr et certain. Les Leafs de Toronto, le club à Max, seront pas aussi mauvais qu'ils ont été l'année passée. C'est sûr, mais en même temps, regarde. Hey, on gagne nos games. On fait ce qu'on a à faire. On fait nos devoirs. On travaille. Puis moi, je pense que les bonnes choses vont arriver. Puis on a un bon club de hockey, on est bien dirigé. J'ai pleinement confiance, ça va être une saison bien fun, puis j'ai tellement hâte d'entendre la déclaration de l'année là, dans 1 heure, 2 heures peut-être.
2: Ça sent bien, là.
3: Tabarouette d'entendre ça.
2: Ça va débouler aujourd'hui. Gilbert, merci de ton temps, on se reparle demain.
3: Hey, salut les boys, à demain.
2: Bye salut tout Gilbert, salut Gilbert de BPM Sport. Voici Jonas de Massive Attraction. La chanson, c'est Respire ou Respire. Peu importe, comme vous voulez. Vous accompagne jusqu'à 9h dans vos 100 000 matins. À haut.

0: Ça fait 28 minutes, Michel Scapino, de la salle des nouvelles d'Arsenal Media. Ça mène dans les prochaines. On va parler des élections avec Michel parce que ça se poursuit. Oui, tournoi de golf du Canadien. Oui, il fait beau. Oui, c'est lundi. Mais là, les chefs sont en campagne. Ils tentent de nous convaincre de voter pour eux le 5 octobre prochain. Qu'est-ce qui a retenu l'attention ce week-end dans la campagne électorale? On en parle avec Michel Scapino. Au retour, à haut.
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4: 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Les nuits sont fraîches, fait que les matins le sont aussi. Le présentement, on a juste 8 degrés au cœur de la région. Ça va se réchauffer un petit peu, mais pas tant que ça. Là. On prévoit un maximum à 16, qui est un petit peu en dessous des normales de saison. Mais bonne nouvelle, aujourd'hui, il va faire beau. C'est du soleil pour toute la journée. Demain, c'est un peu moins beau. Là. C'est nuageux, les averses qui devraient débuter demain matin. Maximum 16. Mais à partir de mercredi, le beau temps s'installe pour une couple de jours là, avec du soleil maximum 19. Puis ça va être encore plus chaud là, à partir de jeudi. 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Merci d'être là ce matin. Bonne journée.

0: Chaos.
1: Dans les prochaines minutes, la campagne électorale bat son plein. Les chefs sont en campagne. Et là, Charles Meilleur a finalement décidé de mettre son visage sur son autobus. Il l'avait pas fait encore. Puis là, la population le réclamait, semble-t-il. On va parler avec Michel Scarpino dans les prochaines minutes. Quand il dit la population, de qui il parle? Voici Weezer. Non, mais c'est une question comme une autre. La question se pose. Voici Arlen and the Sun avec Weezer. Dans vos 100 000 matins jusqu'à 9h, jusqu'à l'arrivée de Chuck Noël. Bon réveil.

0: Jess Carpino de la salle des nouvelles d'Arsenal Média, salut!
1: Salut, messieurs!
0: Hey, les fans de Charles Méliard ont enfin eu ce qu'ils voulaient. Le visage du chef est sur l'autobus.
1: Oui, c'est ce dont on a parlé durant la fin de semaine, particulièrement hier. Alors, les libéraux qui s'adaptent et qui vont finalement placer le visage de leur chef Charles Milliard sur l'autobus de campagne, là, qui se promène comme les autobus des autres chefs là, un petit peu partout au Québec. Alors, M. Milliard qui disait, bon, je réalise que pour les Québécois, c'est important de pouvoir s'identifier au chef. On est 5 aspirants premiers ministres sur 9 millions Québécois. Alors, il a dit, je m'adapte, c'est ce qu'il mentionnait. Dans le Journal de Montréal, on disait que M. Milliard souffrait d'un déficit de notoriété par rapport à ses deux adversaires. Ouais. Alors, c'est un choix là, audacieux de ne pas mettre son visage sur l'autobus de campagne. Mais vous comprendrez qu'on aime bien associer là, justement des formations politiques à des visages, à des gens. Alors, il a fallu justement que le Parti libéral puisse aller dans le même sens que toutes les autres formations politiques. Alors, ils se sont adaptés.
0: Mais c'était un essai, j'imagine, là, d'essayer d'aller ailleurs, de ne pas mettre la lumière sur le chef puis de taper un peu plus sur les candidats en région, justement. Mais c'est vrai que Charles Milliard manque de notoriété présentement. Tu sais, de tous les chefs libéraux qu'on a vu passer au Québec, c'est pas celui qu'on reconnaît le plus vite dans le journal, là.
1: Effectivement. Puis c'était donc important, peut-être, justement, à 18-19 jours de la campagne électorale, de tabler sur l'image du chef. C'est ce qu'on a fait là, avec l'autobus de campagne qu'on voit passer un petit peu partout.
2: D'ailleurs, c'est ce que les anciens libéraux ont dit. Un paquet d'anciens ministres, d'anciens députés libéraux qui ont dit que Charles Milliard faisait pas l'affaire, que de la façon dont c'était parti, la campagne allait un peu n'importe comment, que c'était pas solide comme campagne, que le chef était pas solide. Il y en a même qui ont dit, on a enfin notre aide, nous autres, puis il y a personne qui nous a rappelé.
1: Effectivement. Alors, tu sais, dans des comme ceux-là, effectivement, quand tu regardes les sondages aussi, le Parti libéral trône pas, là. Il trône pas. Alors, à ce moment-là, ben, il faut aller chercher, justement, des éléments. Puis, j'ai hâte de voir de quoi, parce qu'il reste quand même 2 semaines, là. Ouais. Il reste quand même du temps à la campagne électorale, un peu plus de 2 semaines. Alors, il y aura assurément, là, des déclarations qui vont se faire, puis des promesses. On en a vu des promesses durant les dernières semaines. C'était même une abondance de promesses, là. On a même chiffré certaines d'entre elles. Alors, j'ai hâte de voir ce qui va se passer du côté du Parti libéral du Québec. Ça risque d'être assez intéressant, surtout là avec le fait que l'image que le chef a besoin justement de redorer davantage son image.
0: Oh, puis c'est un premier pas vers une carrière d'agent d'immeuble. Après ça, c'est les bancs de parc, les arrêts d'autobus, les tipades, les crayons, tout ça. On va tout recevoir ça bientôt.
2: Parce que ça pourrait être une première dans l'histoire que le Parti libéral se retrouve même pas aux positions officielles. Ça s'est jamais vu ça dans l'histoire du Québec.
1: Effectivement, c'est assez particulier, je dirais,
0: vraiment. Mais pour ça, faut connaître nos candidats locaux aussi, puis une des bonnes façons de les connaître, c'est les débats locaux. Vous avez dans vos municipalités, dans vos circonscriptions, des débats qui sont organisés. Et Michel, toi, dans ton coin, là-dessus que t'en animes un ce soir, mais c'est pas étranger au reste du Québec, il y en a partout, là.
1: Il y en a partout des débats, puis ça, je trouve ça important. On parle souvent des grands enjeux nationaux, puis on en parle beaucoup là dans les différents médias. Mais il y a des enjeux locaux qui sont tout aussi importants. Je vous dis, à la TUC, il y en a un ce soir. Effectivement, il y a 3 des candidats qui vont être présents. Puis moi, j'ai envie de dire aux gens, participez à ces débats-là. Allez-y. Parce que là, vous vivez des problématiques dans vos circonscriptions respectives. Ici, c'est la forêt. Ailleurs, c'est autre chose, là. Mais on vit des problématiques, on vit des enjeux. Puis on veut savoir là, comment, de quelle façon les candidats veulent justement trouver des solutions à ces problématiques-là. Et d'autant plus que de plus en plus, vous allez voir dans les débats, là, on se contente pas des discours de gens qui déplorent des situations, mais on veut des solutions. Puis ça, c'est la question qui est de plus en plus posée aux candidats. Qu'est-ce que vous allez faire pour nous? Et non pas quel est votre état de situation, de quelle façon vous voyez ce qui se passe chez nous, mais de quelle façon vous allez nous aider. Alors ça va, moi je pense assurément là, vous aider à vous faire une opinion dans vos différentes circonscriptions, parce que on dit souvent le gouvernement municipal, c'est celui qui est le plus près des citoyens, mais le gouvernement provincial est quand même pas si loin non plus, puis il faut vraiment en être proche.
0: Ouais, assurément, puis c'est drôle, parce que tu sais, dans tout ça, quand on se dit, moi je vote pour le chef, oui, mais quand même, le chef est représenté par un candidat, puis il y a des réalités dans lesquelles vous pouvez avoir un candidat qui vous rejoint beaucoup moins dans votre circonscription, mais vous aimez le chef, ou vice-versa, vous adorez le candidat, mais le parti dans lequel il est, ça rejoint pas vos allégeances politiques. C'est pour ça que c'est important, des fois, d'aller juste creuser un petit peu plus.
1: Oui, exactement. Puis des fois, tu as vu des candidats être réélus, peu importe la formation politique qui prenait le pouvoir. On en a vu plusieurs. Et c'est justement, c'est une occasion d'aller s'informer. Les débats locaux là, qui sont organisés dans chacune des villes. Allez-y. Moi, j'ai envie de vous dire, allez-y.
0: Dans le coin de l'Abitibi, M. François Gendron, il se serait présenté chez les marxistes-léninistes ou le Parti vert. Il aurait rentré. Là, les gens là-bas, c'était François Gendron. Oui. Peu importe le parti, parce que ça a été un des meilleurs députés probablement de l'histoire du Québec pour sa région en tout
2: le
0: moins.
2: À l'époque, c'était Véronique Yvon dans le coin de la Naudière. Moi, j'étais là. Puis, ouais. Véronique Yvon, quand la CAQ est rentrée, toute la Naudière était caquiste, à part Joliette qui est restée, parce que c'était Mme Yvon qui était là, qui avait fait un excellent travail.
1: Oui, effectivement. Moi, je pense à Jean-Pierre Jolivet ici dans la Violette Saint-Maurice, qui était la Violette auparavant, qui a fait 20-quelques années, là, oui. Qui, bon, beau temps, mauvais temps, remportait les élections. Alors, tu sais, on en a tous des exemples comme ceux-là, mais c'est parce que les candidats ont pris la peine de se faire connaître.
0: Assurément. On continue de surveiller ça de très près, mais merci beaucoup, Michel, de ton temps ce matin.
1: Ben merci à vous.
2: Merci.
0: Good. Michel Scarpino de la salle des nouvelles d'Arsenal Média, la campagne bat son plein. 5 octobre prochain, on sera appelé aux urnes, mesdames, messieurs. Manquez pas ça. Le Canadien de Montréal vient de nommer Josh Anderson comme assistant au capitaine. Nick Suzuki, ça vient de sortir il y a quelques instants. C'est maintenant confirmé. Ce sera le préféré de ma conjointe, Josh Anderson.
2: Il est beau, Josh Anderson, il est sur ma tombe. C'est ce que j'ai à dire avant ça.
0: Ben, je dirais pas à pleine face, mais. Ouais. Bon.
2: Et puis de la bouche le matin quand tu te lèves.
0: OK. OK. Voici Marshmallow, Bart Nickel Le Man avec Phoenix. Ah, on va s'en aller le matin.

0: 7h40 minutes, il y a Marc Bouchard qui s'amène dans les prochaines. Très, très heureux de l'avoir, Marc, pour la chronique voiture. On va parler de technologie selon J.D. Power. Quel véhicule ont les meilleurs systèmes technologiques? Très, très rare d'entendre Marc là-dessus. Et un mot aussi sur le Jeep Gladiator. Ça, c'est beau en tabarouette. Ça, un jouet dans la boîte, là. Ça, c'est parfait. Michel s'en vient, bougez pas dans vos 100 000 matins.
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0: Marc Bouchard, salut!
1: Salut, mon cher!
0: Hey, Marc, la technologie dans les véhicules, là, on s'en occupe pas tous la même place dans nos cœurs ou dans nos besoins quand on magasine un véhicule. Et tu l'as appris dans un récent classement de J.D. Power.
1: Ouais, puis en fait, ce qui m'étonne, c'est que les gens s'intéressent pas à la technologie à laquelle je pensais. Moi, je pensais que les tripeux de technologie aimaient les affaires qui paraissent puis qui flashent. Notamment l'aide à la conduite autonome, par exemple.
0: Oui.
1: Ouais. Bon, Tesla s'est fait un nom avec sa FSD. Cadillac dit nous autres le Super Cruise. Bon, on est tous comme ça. Et pourtant, c'est la technologie qui paraît le moins, qui est le plus populaire.
0: Pauvre.
1: Les gens préfèrent les affaires qui sont, en fait, dont ils savent pas qu'ils ont besoin, mettons.
0: Ah, c'est ça.
1: Et tu parles du sondage, effectivement. C'est un sondage J.D. Power qui est fait à chaque année. Écoute, ils prennent des gens qui sont propriétaires de leur véhicule depuis 3 mois à peu près, 90 jours.
0: Ouais.
1: Il y a 68 000 répondants.
0: Quand même, l'échantillon est énorme, là.
1: Effectivement. Il y a des marques qui sont pas assez représentées. Je vous le dis tout de suite. Tesla ne fait pas partie du classement. Rivian, Dodge, Jaguar et Chrysler non plus. C'est-à-dire qu'on a un certain nombre de réponses, mais le nombre de réponses n'est pas significatif pour dire que ça vaut la peine. T'sais, Tesla, là, la note, elle est sur 1000, en théorie. Tesla aurait eu 924.
0: Ben oui, c'est sûr, c'est normal. C'est au niveau de technologie, ils sont imbattables.
1: C'est ça. Sauf que, bon, évidemment, tu comprendras que on est loin, loin, loin en avant de tout le monde, mais il y a personne actuellement. Il n'y a pas assez de répondants pour ça. Au niveau des marques ordinaires, si tu me permets, parce que ça inclut aussi les marques de luxe, faut le préciser.
0: Ouais.
1: La grande surprise, c'est la première position, c'est Cadillac.
0: Ouais.
1: Je sais que tu vas me dire que t'as un intérêt personnel dans la chose.
0: Ben, c'est ce que j'ai acheté, en fait, ouais.
1: Exactement. Mais tu comprends pourquoi, en fait, les technologies Cadillac, notamment au niveau des caméras, ça a beaucoup, beaucoup plu aux amateurs.
0: Ouais.
1: Et ça leur a permis d'aller en chercher davantage au niveau de la popularité. Parce qu'il faut le dire, l'année passée, il était pas très bien placé, Cadillac.
0: Ah, mais c'est l'interface est magnifique. Puis honnêtement, c'est une des choses qui m'a motivé à acheter mon véhicule quand j'ai vu que ça se rapprochait de la qualité de ce que j'avais dans ma Tesla. C'est pas mal ça qui a closé le deal, je vais te le dire, là.
1: Effectivement. Sauf que moi, ce qui me dérange, c'est le Google built-in.
0: Ouais.
1: Mais, moi, je suis pas une bonne référence parce que moi, je change de véhicule à toutes les semaines.
0: Ah, c'est ça. Faut que ça soit simple.
1: Moi, quand je rentre mon compte là-dedans, faut pas que j'oublie de le débrancher parce que je me retrouve avec la playlist du journaliste d'avant moi et on n'a pas nécessairement les mêmes goûts musicaux, je peux vous le dire. La deuxième position, c'est Genesis. Genesis qui, pendant 5 ans, a remporté le titre. Là, se retrouve deuxième. C'est quand même pas vilain, on s'entend.
0: Oui.
1: La troisième position, c'est BMW. Encore une fois, pas très étonnant. Mais ce qui m'étonne, c'est la quatrième position qui est en fait la première position des véhicules populaires. Et c'est Hyundai.
0: Oui.
1: T'sais, Hyundai partage la technologie avec Genesis. Alors évidemment, on est là. Mais c'est la seule compagnie grand public dans le top 6 du classement et qui c'est la seule compagnie qui est en haut de la moyenne de l'industrie.
0: Ah ouais.
1: Ouais, toutes les autres parce que la moyenne de l'industrie là sur 500, sur 1000, je vous le rappelle, la moyenne elle est à 502.
0: OK.
1: Le gagnant Cadillac a 641. Hyundai a 524. Puis à toutes les autres c'est Cadillac, Genesis, BMW, Lincoln, Mercedes-Benz. Et après, on tombe à la moyenne.
0: Et on salue Ram, qui est pas là pour la technologie, plus pour l'odeur du gaz.
1: Et Mazda, qui est l'avant-dernier.
0: Mais oui.
1: Ça m'a... Mais en fait, il faut dire que bon, quand je prenais un Mazda, là, ils l'ont amélioré. Dans le nouveau CX-5 2026, ils l'ont amélioré. Mais l'ancien système d'infodivertissement, je disais toujours 2012, je vais avoir sa radio. Là.
0: Non, non, c'est ça.
1: C'est un peu ça qui est l'intérêt. Il y a quand même des éléments qu'il faut souligner, c'est qu'il y a certains véhicules qui ont remporté des catégories individuelles. Le Cadillac Escalade, entre autres, pour toutes ces caméras qu'il y a partout.
0: Ah, mais oui.
1: C'est absolument effrayant. Même chose pour le Toyota Tundra au niveau des pick-up. Beaucoup, beaucoup de caméras. BMW X6, Hyundai Palisade au niveau des VUS connectés. Ce sont les meilleurs. Au niveau des meilleurs aides d'assistance, c'est encore le Hyundai Palisade, ce qui est quand même surprenant.
0: Okay.
1: Et le Genesis GV70. Et enfin, au niveau des véhicules électriques, c'est le BMW iX et le Hyundai Ioniq 9 qui ont remporté les titres dans leurs catégories respectives.
0: Ouais, puis le BMW iX, lui, vient juste de sortir en plus de cette nouveauté.
1: Je m'en vais le chercher là.
0: Ah, c'est vrai, c'est là, toi.
1: quand je raccroche avec vous autres, je me dirige vers BMW pour aller chercher le iX3 pour la semaine.
0: Écoute, tu vas avoir du plaisir, j'en suis convaincu. J'ai hâte que tu nous en reparles. Mais là, parle-nous du Jeep Gladiator. Moi, ça, j'aime ça. Je trouve ça beau, ce modèle-là.
1: J'adore ça. Sincèrement, là, c'est la pire affaire au monde dans le sens où ça brasse. Je vous le dis, ça brasse. J'avais le toit souple. Fallait que ma femme et moi, on lève le ton pour se jaser parce que honnêtement, ça fait du bruit pas mal. Ça boit comme un trou. Je suis à 16,3 de moyenne depuis le début de la semaine. Et... Mais quel plaisir à conduire. C'est le fun. C'est rough. Tu passes n'importe où. Le mien, c'est le Willys, donc il y a l'aspect un peu militaire avec l'espèce de vert kaki.
0: Ouais.
1: Écoute, j'ai eu des thumbs up à peu près partout où je suis passé. Écoute, c'est le V6 3.6, c'est un moteur connu. C'est un véhicule qui est hyper connu, qui est monté. Et, étonnamment, les gens pensent que c'est un Wrangler allongé, mais c'est pas le cas. Hein. Le Gladiator, c'est un Ram qu'on a fait pour faire en Jeep. Donc, on a la même plateforme que le Ram. Donc, c'est un véhicule qui est ultra solide. C'est un vrai pick-up. Mais, écoutez, je l'ai amené dans la boîte, pas cette semaine, là, mais lors d'essais précédents, je l'ai amené dans des conditions complètement folles.
0: Est-ce que tous les modèles, les portes s'enlèvent, Marc?
1: Oui.
0: Ça, c'est carré.
1: Les portes s'enlèvent. Le toit s'enlève. C'est vraiment, vraiment le fun. Moi, la semaine passée, j'ai enlevé les deux à un moment donné pour m'amuser, pour essayer. C'est vraiment, vraiment le fun. Et c'est un véhicule de pur plaisir, mais évidemment, ça vient avec les compromis qui viennent avec, au niveau du bruit, au niveau des suspensions qui te brassent solide le canadien, comme on dit.
0: Ah non, c'est sûr. Bon, on va terminer avec ça, mais je suis sur le site présentement, puis je regarde les couleurs disponibles. Ils se sont gâtés. Il y a un genre de vert pomme, il y a un brun, il y a un genre de jaune moutarde. C'est des affaires discrètes, là.
1: Oui, absolument, là. Puis, moi, j'ai la version, moi, comme je te dis, j'ai la version un peu militaire. Même les jantes sont la même couleur, sont pleines. C'est absolument magnifique. Je te dis, j'ai eu des thumbs up toute la semaine. Je conduis des chasse-pars, puis le monde ne se retourne pas autant que ça.
0: Ah, c'est énorme. Ça fait ça, ces véhicules-là. Hey, Marc, merci de ton temps ce matin, très gentil.
1: On s'en reparle, bye-bye.
0: Salut, Marc Bouchard du podcast Godshaw. 7h55 dans les prochaines. On va poursuivre ça, ce show-là, jusqu'à 9h ce matin. Gilbert Delorme s'en vient. Je vous le rappelle, Josh Anderson a été nommé assistant capitaine du Canadien de Montréal. C'est le tournoi de golf du Canadien. Aujourd'hui, on va être collé, évidemment, sur les nouvelles concernant le Canadien. On vient, bougez pas.
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4: Bon lundi, c'est Louis-Philippe Arnoy-Harel. Le Parti libéral a été la quatrième formation à présenter son cadre financier hier, dans lequel il promet d'atteindre l'équilibre budgétaire en 2029-2030 et évalue les promesses libérales à 12 milliards de dollars. Le Parti québécois est le dernier parti qui présentera le sien demain, en l'absence de son chef Paul Saint-Pierre Plamondon, qui se prépare aux deux débats de cette semaine. Chez Québec solidaire, Ruba Gazal s'est engagé à créer un service d'intervention de première ligne pour lutter contre la cyberviolence et le harcèlement en ligne, dans lequel le parti injecterait 10 millions de dollars. La chef caquiste, Christine Fréchette, a tenu son premier grand rassemblement de la campagne à Kings and Falls, au centre du Québec. Elle a justifié abondamment son option autonomiste, qu'elle favorise plutôt que l'indépendance ou le fédéralisme. Les nouvelles restrictions concernant la prière dans des lieux publics sont entrées en vigueur hier au Québec. Les employés d'entreprises publiques et les étudiants doivent maintenant respecter d'autres règles limitant leur lieu de prière. Les nouvelles dispositions de la loi sur la laïcité de l'État adoptées en avril prévoient l'interdiction de salles de prière dans les institutions publiques. Elles interdisent aussi les pratiques religieuses collectives sur la voie publique et dans les parcs. Des institutions comme des universités ont commencé à mettre en application les règlements. Et pour terminer, c'est aujourd'hui que commence à Toronto le tout premier sommet canadien sur l'investissement qui sera inauguré par le premier ministre Mark Carney. Cet événement rassemble des centaines de dirigeants d'entreprises et vise à leur faire découvrir les perspectives d'investissement qui sont possibles au Canada. Ce sommet est un élément clé du plan de M. Carney pour stimuler l'investissement au Canada à hauteur de 1 000 milliards de dollars durant les 5 prochaines années. Les provinces sont invitées à présenter les projets qui pourraient être pertinents, relevant des secteurs de l'énergie, des minéraux critiques, de l'exploitation minière ou encore de l'intelligence artificielle. C'est ce qui complète vos actualités Arsenal Média. Passez une bonne journée sur nos ondes.
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0: C'est parti depuis 2 minutes 12. C'est le tournoi de golf du Canadien de Montréal qui vient de se mettre en branle. Le premier début, c'est le début de la saison. Ah oui. C'est la première grande activité. C'est là où tous les joueurs sont réunis pour la première fois. C'est là où on va entendre parler Martin Saint-Louis qu'on n'a pas entendu de l'été. Puis c'est bien correct de même. Même chose avec Kent Hughes, Jeff Gorton. Quelles sont les aspirations pour l'équipe? Bref, un paquet de questions.
1: Le Canadien vient d'annoncer la prolongation de contrat à Martin Saint-Louis. Bon. Tu vois, pendant qu'on en parle.
0: Fait que des grandes, on a réglé pas mal de dossiers en fin de semaine. Hein? Là, on vient de régler celui de Saint-Louis. On a aussi réglé le cas de Zachary Bolduc qui a signé un contrat de 4 ans, 4,2 millions par année. Ça a été annoncé aussi en fin de semaine. On a aussi annoncé la signature de Chris Kreider qui était devenu joueur autonome, qui voulait revenir dans l'Est. Ben, c'est une très, très bonne chose. Là. Ça, tant qu'à moi, là, laissons faire là, les vieilles rancunes. Là.
1: Ben oui.
0: On a tout un joueur de hockey qui vient de se joindre à l'équipe du Canadien de Montréal. Un joueur qui va, tant qu'à moi, prendre la place de Brendan Gallagher, puis peut-être même un petit peu mieux. OK. Gallagher, on avait un petit, on l'aimait beaucoup, là.
1: Oh oui.
0: On avait un sentiment bien spécial. Mais, tu sais, là, Chris Kreider, c'est autre chose. Et un vétéran bien accompli aussi qui s'en vient avec le club. On a aussi appris ce matin que Josh Anderson va être adjoint au capitaine Nick Suzuki pour la prochaine saison avec Mike Matheson. Et sinon, il y a une petite autre annonce. Là, on vient de prolonger là, le contrat de Martin Saint-Louis. Fait qu'il va juste rester, finalement, le pauvre Harbert, Jack High, qui est pas encore signé. Mm. On n'a pas de nouvelles. On sait pas ce qui se passe. Mais espérons que ça aussi, là, ça soit réglé le plus rapidement possible.
1: Mais,
0: hein. Le dernier tournoi majeur dans le monde du tennis s'est terminé hier avec la victoire d'Alexander Zverev qui a battu l'Américain Ben Shelton en 4 manches de 6-3, 7-6, 5-7 et 6-2. Ça a pris 3h30 et il a gagné. Et du côté des dames, samedi, c'est finalement Elena Rybakina qui a battu Arina Sabalenka. C'est la deuxième fois cette saison qu'elle bat Sabalenka là, dans un tournoi majeur. Et sinon, dans le baseball majeur, les Blue Jays ont mal commencé leur série contre les Orioles mais ont gagné les deux matchs suivants. Ce qui fait que ils sont encore à un match derrière les Guardians de Cleveland. On tente de se rapprocher, commence à avoir de moins en moins de matchs. Faut pas en perdre pour les Blue Jays qui commencent ce soir une série contre les Tigers à Détroit. Les Tigers qui, eux, sont éliminés.
1: Vous savez les fameuses lunettes là, connectées qui permettent de filmer, prendre des photos, des
0: lunettes,
1: vidéos? Mais en fait, j'en ai plus, je les ai renvoyées.
0: Pas vrai?
1: Non, ils m'en servaient pas tant que ça. C'était le fun deux semaines. Mais là, c'est en train de causer un problème en Europe, puis je vous explique pourquoi dans les prochaines. Puis honnêtement, je suis d'accord avec ça. Faut être bienveillant quand on a ça dans le visage. On fait ça après Bryan Adams. Voici Summer of 69 tout de suite. 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
2: C'est un phénomène qui est sous-estimé présentement. Quand on a lancé les lunettes connectées chez Oakley, chez Ray-Ban, chez les différentes compagnies qui lancent des lunettes qui permettent de justement filmer, écouter de la musique, faire un paquet d'affaires, prendre des photos, on pensait que ça aurait des propriétés sportives, des propriétés qui sont à tout le moins pratique. Tu pars en vélo, t'as tes lunettes, tu veux te filmer au lieu de sortir ton téléphone, prendre une chance sur deux de te péter. Tu pars tes lunettes, t'as un beau vidéo, c'est le fun. Tu peux garder ça, montrer ça à ta cousine sur Facebook. La base, c'était ça.
3: J'avais même vu la pub de Oakley là, qui vendait un gars sur un terrain de golf. Ouais. Il disait, OK, donne-moi quelle distance il reste ouvert. Puis il y avait tout ça connecté en même temps. Puis il y avait des belles applications pour
2: ça. Je les ai eu, honnêtement, ces lunettes-là, pendant 2-3 semaines. De manière, elles ont brisé, puis je les ai pas remplacées. En fait, parce que je me suis dit, honnêtement, tout le temps, ça va être... Tu t'es filmé deux fois en vélo, deux fois au golf. Ça sert pas à grand-chose. Présentement, en Europe, il y a un gros problème avec ces lunettes-là. On est rendu à des centaines de signalements à la police de femmes qui se font filmer avec des hommes qui portent ces lunettes-là dans un bar, dans un parc, qui les accostent. Comment on fait pour savoir que ça filme? Il y a une petite lumière. Là. C'est le soir, tu vas le voir tout de suite. Dans le jour, c'est difficilement perceptible. Ouais. Là, la petite lumière est allumée dans le coin droit de la lunette. Ça signifie que ça filme. Puis ça arrive souvent, c'est que là, ce qui arrive, c'est que des gens se lancent des défis d'aller accoster des filles, de se filmer, puis d'après ça, de les mettre sur les médias sociaux. Fait que la fille est dans un bar, il y a un gars qui arrive avec ses lunettes méta en face, puis là, ça flash parce que ça filme. Salut, salut, est-ce que je peux t'offrir un verre? Puis tout ça. On est rendu à des centaines de signalements présentement de femmes qui ont pu être filmées on dit à leur insu, oui à leur insu, parce qu'elles donnent pas leur consentement d'être filmées. Après ça, on retrouve ces vidéos-là sur Internet. C'est vraiment, mais vraiment compliqué tout ça présentement, parce que il y a pas de réglementation à tout ça qui permet d'enrayer le port de ces lunettes-là, parce que le problème, c'est pas de porter les lunettes, le problème, c'est l'utilisation que tu fais du vidéo.
3: Oui.
2: Exemple, fait que quelqu'un dit... J'ai les lunettes dans le visage, je me fais arrêter par la police. Je vais filmer l'intervention du policier. Si jamais je trouve que blablabla, j'aurai la preuve vidéo. OK, parfait, c'est peut-être que tel. Je vais aller au magasin, je vais procéder à une transaction. Je vais filmer le caissier pour m'assurer que le service à la clientèle, si jamais ça va pas bien, ben j'aurai une preuve vidéo. OK, parfait. Mais ce qu'on dit, c'est que présentement, les gens sont en train d'essayer de créer des scènes pour essayer de générer des réactions pour les filmer. Ben oui. Et ensuite avoir du contenu. Genre, je vais aller à tel magasin, je vais ramener cette paire de souliers que j'ai marché dedans depuis 6 mois, je vais filmer ça, puis je vais vous montrer à quel point ils sont pas corrects de pas me rembourser. Puis là, on est là-dedans présentement, plus toutes les femmes qui se font filmer à gauche et à droite, des hommes des fois qui rentrent, parce que là, il y a beaucoup de places qui ont des toilettes mixtes maintenant. Là.
3: Oui, oui,
2: là,
3: oui.
2: Tu rentres
3: oui.
2: aux toilettes, puis là, il y a comme une porte close, homme-femme, puis là, les hommes rentrent là avec des lunettes. Si vous avez ces lunettes-là, là, puis vous les portez dans le visage, là, soyez du discernement. Tu sais, moi, quand je les ai eues, là, c'était une semaine avant de partir en vacances dans le sud, je les ai pas emmenées là-bas. J'irai pas me promener à la piscine avec des lunettes qui filment à regarder le monde en costume de bain et tout.
3: J'imagine la face de ta blonde qui est sur le bord de la piscine avec deux pignes à la
2: main. Non, c'est ça, tu sais. C'est malade parce que... Tu sais, jamais je les ai mis à la garderie, jamais je les ai mis à l'école, jamais je les ai mis dans des endroits comme ça. Je les ai mis en vélo, je les ai mis au golf, je les ai mis en train de faire du sport. Ça servait à ça. Mais j'en vois de plus en plus. J'arrive à l'aréna, l'autre jour, mon petit gars joue au hockey, une madame qui les a dans la face. Elle n'est pas en train de filmer, mais t'es tout le temps en train de faire comme... Mais tu vas filmer quoi avec ça? Pourquoi t'as ça ici? Puis là, t'es enlèves pas parce que c'est des verres de transition. Des fois, tu peux les avoir en dedans. Fait que t'as pas nécessairement besoin de porter ça. Fait que il y a un grand débat éthique présentement sur la présence de ces lunettes-là. Moi, j'en ai eu, j'en aurais pu. J'ai trouvé ça pratique. Mais maintenant, tu fais comme...
3: C'est un gadget de plus. Mais la loi, est-ce que la loi t'empêche de filmer quoi que ce soit? Parce que tu sais, avec ton téléphone, t'es capable de filmer. Oui. C'est juste que le téléphone est évident. C'est quand, quand tu filmes avec ton vidéo, avec ton téléphone, c'est sûr que la personne en face, elle sait que t'es en train de la filmer. Mais y a-tu quelque chose légalement qui t'empêche de filmer? T'sais, si tu filmes avec ton téléphone, justement, un entretien comme ça, je m'en vais au magasin, je vais retourner quelque chose, je filme ça. Est-ce que c'est illégal?
2: Non, c'est pas illégal, mais c'est l'utilisation du vidéo. Puis où ça peut mener, c'est que là, si on commence à faire ça, mettons, exemple, une dame a dit, moi, je me suis vu sur Instagram dans un bar, sur une vidéo. Ça. Moi, j'ai pas donné mon consentement, tu sais. à ça. Puis là, c'est ça. Il y a un débat éthique sur, mettons, la présence des caméras dans nos vies, puis tout ça. Mais honnêtement, la question est bonne. En avez-vous? Ça vous intéresse-tu? Avez-vous peur de ça? 1-855-407-2346. En musique, voici Jean Leloup. I lost my baby, tout de suite.

0: 8h15 minutes dans vos 100 000 matins. Là, il y a des grosses nouvelles qui sortent sur le Canadien Montréal ce matin. Martin Saint-Louis prolongé comme entraîneur-chef. On n'a pas la durée du contrat. Ça doit être 5 ou 6 ans ou à peu près. Généralement, là, c'est 5 ans. On veut pas le dire parce qu'on veut pas que dans 5 ans, on commence à dire, dans la dernière année de contrat, Martin Saint-Louis. Ça va sortir anyway, de toute façon. Là, on va le savoir bientôt. Même si on tente de cacher l'information. Et Josh Anderson a été nommé assistant au capitaine Nick Suzuki. Il remplace donc Brandon Gallagher. C'est ce qu'on sait. Le tournoi de golf est en branle à Laval sur le lac ce matin. Les voitures commencent à arriver. Et à mon collègue Gilbert Delorme de BPM Sports s'amène. Gilbert, le skim du tournoi de golf, c'est regarder des chars qui arrivent. Qui conduit quoi? Lui, il a un pick-up, ça, c'est un V8, ça, c'est que...
1: Ah oui, c'est ça. Aussi qu'il l'a acheté, le mandemain.
0: Ouais, non, c'est ça. C'est en plein ça. Fait que manquez pas ça. J'ai peur dans les prochaines dans la game. Parce que là, en fin de semaine, le Canadien était actif. Là, on peut reprocher à Kent Hughes de ne pas avoir bougé durant l'été. Mais là, Bolduc, Kreider, Martin Saint-Louis, ça déboule, Josh Anderson. Ce club-là commence à ressembler à quelque chose. Il reste seulement Harper Jacky.
1: Yep.
0: C'est tout. J'ai peur, s'en vient dans la game. Manquez pas ça.
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6: Abitibi, il va faire beau aujourd'hui. Pas chaud, mais il va faire beau. Là, c'est du soleil pour toute la journée. Mais on prévoit un maximum à 16, qui est un petit peu en dessous des normales de saison. Puis présentement, là, c'est encore un petit peu frisqué. On a juste 9 degrés au cœur de la région. Profitons-en aujourd'hui parce que demain, c'est un petit peu moins beau. Là. Demain, c'est des averses à partir de demain matin. Ça dure toute la journée, maximum 16. Mais au moins, à partir de mercredi, le beau temps s'installe pour une couple de jours. Là. Mercredi, c'est du soleil, maximum 19. C'est encore plus beau et plus chaud pour jeudi. Je tiens à saluer tous les employés municipaux. Merci pour l'excellent travail que vous faites. Merci d'être là ce matin. Bonne journée.

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2: Très heureux de l'accueillir dans la game, surtout au lendemain d'une bonne journée d'actualité chez le Canadien Montréal, parce que ça a brassé hier les signatures de contrats, puis envoyé donc. J'ai peur de l'homme, salut!
3: Comment ça va les boys ce matin?
4: Ça
3: Est-ce
4: va.
3: Que c'est Noël plus tôt que prévu? Tabarouette!
4: Presque!
3: Ah oui! Moi les gars, je sais qu'il y en a qui sont déçus, il y en a qui pensent encore que Chris Kreider a fait exprès pour rentrer dans Carey Price. Je comprends tout ça, puis ah, on peut être frustré un peu. Mais en même temps, je pense que c'est une excellente signature. La signature de Kreider, ça me dit wow!
4: Hey, ça fait 14 ans là, l'histoire de Kreider puis de Price, là, maintenant revenez-en.
3: Là. C'est pas rien que ça, les gars. Regarde, c'est Alexis Emeline qui était défenseur dans ce temps-là. T'sais, Chris Kreider, il rentre au filet à pleine vitesse, puis il reçoit un coup de bâton en bas de la jambe. Là. Ça déséquilibre, puis il tombe dans Carey Price. T'sais, un gars, il s'en va pas devant le net pour dire moi, je vais rentrer deux patins dans le goaler. À un moment donné, revenez-en.
2: Il voulait pas le blesser, assurément. Est-ce qu'il aurait pu en faire plus pour éviter Price? Peut-être. Mais c'est rendu là, de toute façon, on est 12 ans plus tard, et là, on fait l'acquisition d'un gars qui, 11 fois dans les 12 dernières saisons, a marqué 20 buts ou plus. Un vétéran, un gars qui va être bon dans la chambre, un gars qui est excellent devant le filet, Gilbert. C'est un bonhomme, Chris Kreider. Si c'est pas le meilleur dans la ligue pour rediriger les rondelles devant le filet puis venir gêner le travail du gardien de but. Là.
3: C'est le meilleur dans la ligue. Si tu regardes les statistiques, c'est le meilleur dans la ligue. C'est un gars qui justement va devant le filet, puis il sait où est son pain puis son beurre.
2: Ben oui.
3: C'est un gars qui a une bonne vitesse encore, même s'il prend de l'âge. C'est un excellent patineur. Ça a toujours été un excellent patineur. C'est un gros bonhomme. C'est un power forward. Il va driver le net. Il a un bon lancer. Puis moi, je pense qu'il va avoir une excellente influence sur les jeunes. Tu sais, Fred, les jeunes dans le club,
2: Fred, Chris
3: Kreider,
2: ben oui.
3: C'est un vétéran qui a beaucoup de vécu. Il est allé en finale de Coupe Stanley, je pense, quelques fois, probablement dans sa carrière. Je me rappelle pas, là. Je suis sûr qu'une fois, c'est sûr et certain, là. Mais, écoute, c'est un gars que... Puis en plus, il est en pays de connaissance.
2: Ah, ben oui.
3: Il est en pays de connaissance. Il connaît Jeff Gorton. Il a joué avec Martin Saint-Louis. On va le faire jouer où, Max, Fred? On va tout de suite donner le deuxième trio,
2: oui.
3: on va le mettre sur le troisième trio, peu importe. T'sais, moi, ça me dérange pas qu'il joue avec Demidov au début, de l'essayer là et tout ça, mais peu importe. Moi, je pense que c'est un upgrade sur... T'sais, Zach Bolduc, une excellente signature encore une fois, bien content pour lui. Moi, je le vois sur le deuxième trio, mais en même temps, on peut interchanger les deux.
2: Mais oui.
3: Je pense qu'on est en voiture, là.
2: Tu sais, Gilbert, c'est un excellent upgrade qui nous coûte rien en plus. Tu déménages personne, t'échanges, tu vas le signer à un prix vraiment raisonnable. Puis en plus, même après avoir signé Bolduc, il te reste encore un 4 millions sur la masse pour signer Jacquet. Ça va arriver ça aussi. Fait que tu sais, c'est de la saine gestion financière. T'ajoutes un gars qui va t'aider exactement ce que t'as de besoin, puis tu te départis de personne.
3: Absolument, Max, t'as entièrement raison. Tu sais, puis moi, j'ai tellement hâte de le voir aller. Tu sais, il va amener de l'énergie dans le line-up. Puis, tu parles d'un gars comme Bolduc. Un gars comme Bolduc peut vraiment apprendre d'un gars comme Chris Kreider. Là.
2: Ah oui.
3: C'est un vétéran. C'est un gars qui a quasiment 1000 games de jouer dans la ligue. Si j'ai pas les statistiques devant moi, s'il a peut-être même déjà 1000 games de jouer.
2: Il est à 958, Kreider. Il va
3: 958 games de jouer.
2: Il va attendre 1000 à Montréal cette année.
3: Exactement. Mais tu sais, c'est un gars comme Slavkovski qui fait dévier des lancers. Tu sais, tous les gars peuvent bénéficier. Puis son éthique de travail est impeccable.
2: Ouais.
3: Tu joues pas dans la Ligue nationale de hockey, Fred, 15 ans. Si tu pognes le cul puis tu t'entraînes pas en dehors de la glace. Tu comprends? Fait que l'éthique de travail, je pense, c'est très, très important. Kreider nous amène ça. Puis, tu sais, que ce soit sur le deuxième ou le troisième trio, c'est un gros, gros plus. Puis, s'il vous plaît, les gens, arrêtez de. Ah, ça ne peut pas qu'on a engagé Kreider, il a blessé Price en 2014. Hey, si on lève la Coupe Stanley en 2027 là, ou en 2028 avec Kreider, avec 2027 avec Kreider, là, on peut-tu passer à côté de ces choses-là? Là?
2: Mais il faut avoir les points de Carey Price à un moment donné. Là,
3: c'est ça. Hey, tu joues à la game. Tu joues à la game, là. Qu'est-ce qu'on demande aux gros alliés de faire? Non, on demande à Slavkovski de driver le net. On demande à tout le monde, à Bolduc de driver le net, à Anderson de driver le net. Puis s'il arrive une collision, il arrive une collision. Ben arrêtez, là, arrêtez. Là. Fait que moi, je suis bien content. C'est une très, très bonne signature. Il va apporter beaucoup. Oui. Certainement. Puis je suis content pour Bolduc. Je suis content pour Bolduc. Puis je suis content. Puis Fred, je ne sais pas, Max, ce que vous en pensez, mais je suis un peu surpris. Moi, je trouve qu'on c'est un excellent contrat.
4: Ben, certain.
3: Hey, c'est des sous, là.
4: Avec ce qui s'est signé cet été, puis toute l'équipe, Bolduc à 4.2, là, c'est un deal.
3: Ah non, mais c'est ça, là, tu sais. Puis il y a de la place sur la masse, il y a de l'espace sur le plafond salarial. Fait que, tu sais, puis Zach Bolduc, je pense qu'on prévoit, là, vraiment, là, qu'il va se développer, puis qu'il va s'améliorer. Puis on l'a vu, là, l'année passée, les gars, en deuxième moitié de saison, là. En deuxième moitié de saison, puis d'un playoff, moi, je l'ai adoré. Oui, tu sais, un gars qui se réinvente un peu parce que, tu on l'a acquis pour qu'il marque des buts, mais il en marquait plus ou moins, puis il était peut-être placé dans les positions pour marquer des buts, mais là, regarde, pas grave. Le coach me fait jouer sur le troisième, quatrième trio, ben, je vais me réinventer. Moi, je vais forechecker, je vais frapper, je vais être bon défensivement, je vais être fiable, je vais aller au net quand j'ai une chance, je vais prendre des tirs au filet et tout ça. Puis c'est ça qu'il a fait, puis il était très efficace l'année passée, Zach Bolduc, en deuxième moitié de saison, puis d'un playoff. Fait que, moi, je pense que c'est juste, on va dire comme Jean Perron, la pointe de l'asperge.
2: Ouais.
3: C'est juste la pointe de l'asperge, puis on va avoir de très belles choses avec Zachary Bolduc.
2: Ouais, puis là, en plus, aujourd'hui, au tournoi de golf, ça se peut qu'on s'énerve le poil des jambes si quelqu'un s'échappe sur une déclaration, tout dépendant de ce que Geoff Molson va dire, ce que Jeff Gorton, Kent Hughes vont dire à Laval-sur-le-Lac aujourd'hui au tournoi de golf. Ce serait le fun, un genre, finale de la coupe pour rien. Yes, hein, ouais, on part, laisse pousser.
3: Ça n'arrivera pas, Max.
2: Ben non,
3: on va être quand même assez prudent dans nos attentes, mais en même temps, je pense que les gens de Montréal, les gens du Québec, c'est des fans de hockey, on n'est pas des caves. T'sais, on a vu qu'est-ce qui s'est passé l'année passée, on a un bon club. Là, on est amélioré. Avec Chris Kreider, puis là, Bolduc qui vient de signer, là, on est amélioré. Puis probablement que Jack High, ça va se faire dans les prochaines heures, peut-être aujourd'hui, whatever.
2: Ah, il faut, là.
3: Je pense. Fait que, garde, là, on est amélioré. C'est sûr qu'il y a une question, il y a un point d'interrogation encore avec Caden Gooley. Mais garde, on adressera ce problème-là s'il y a un problème, mais que ça arrive. Mais c'est un club amélioré. Puis cette année, vous le dites, les gars, je l'ai chanté la semaine passée, Ginette Renault un peu plus loin, un peu plus haut, un peu plus loin. C'est ça.
4: Ben, j'espère que les dirigeants, puis on va sûrement leur poser la question. Puis là, tu sais, j'espère qu'on n'aura pas peur de dire, ben oui, on veut les séries, ça, c'est sûr et certain qu'on fait les séries cette année. Là. En bas de ça, on n'est pas satisfait.
3: Bien, c'est sûr, Fred. Tu peux pas arriver et dire, ouais, ben là, on va essayer de faire les playoffs. On va essayer de faire les playoffs. Puis quand on rentre en playoffs, on ne sait jamais qu'est-ce qui peut arriver. Non. Hey, on a fini avec 106 points l'année passée. Faut finir dans le haut du classement dans l'Est, encore une fois. C'est sûr qu'il va y avoir de la compétition. Ça va être quelque chose. Les deux clubs de la Floride, c'est sûr et certain. Les Leafs de Toronto, le club à Max, seront pas aussi mauvais qu'ils ont été l'année passée. C'est sûr, mais en même temps, regarde. Hey, on gagne nos games. On fait ce qu'on a à faire. On fait nos devoirs. On travaille. Puis moi, je pense que les bonnes choses vont arriver. Puis on a un bon club de hockey, on est bien dirigé. J'ai pleinement confiance, ça va être une saison bien, bien fun, puis j'ai tellement hâte d'entendre la déclaration de l'année là, dans une heure, deux heures peut-être.
2: Ça sent bien, là.
3: Tabarouette d'entendre ça.
2: Ça va débouler aujourd'hui. Gilbert, merci de ton temps, on se reparle demain.
3: Hey, salut les boys, à demain.
2: Bye salut, tout Gilbert, salut Gilbert de BPM Sport.
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0: Les trois accords avec Marrakech, 8h39 minutes et encore une vingtaine de minutes à vos 100 000 matins. Chuck Noël s'amène dans les prochaines avec le meilleur de la musique. Manquez pas Larraque Gonzalez sur l'heure du lunch. Elle a beaucoup à dire sur le Canadien Montréal, le tournoi de golf. Geoff Molson est au podium présentement. Les gars, assurément, ce midi, vont revenir là-dessus sur qu'est-ce qui s'est dit. Mais là, on vous le rappelle, Josh Anderson nommé assistant capitaine. Martin Saint-Louis prolongé de son contrat d'entraîneur-chef. Donc, juste des bonnes nouvelles ce matin.
1: Effectivement.
0: On fait ça jusqu'à 9h, bougez pas.
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9: Une petite incursion dans la fin de ces 100 000 matins. Yannick, du trafic qui va vous retrouver 14h55. Et tantôt, on se parle toujours de ce qui se passe en Abitibi et à Témiscamingue. J'espère que vous avez passé une belle fin de semaine. On se jasera de dossiers importants, notamment en cours de journée aujourd'hui. Ça a fait jaser dans les dernières journées. J'en ai entendu parler pas mal en fin de semaine. Cette entente entre Lac-Simon et Cougar Energy aussi pour les études de projets énergétiques. On reviendra là-dessus dans les prochaines minutes, bien évidemment. Et toujours le Mont Abitibi. Votre source d'actualité locale et régionale en cette en pleine campagne électorale. On amorce quasiment le dernier blitz, là. On a franchi la mi-parcours. C'est le 5 octobre prochain qu'on va voter aussi. On va en reparler de ça dans les prochaines. On vous accompagne en musique pour la fin de ces 100 000 matins, notamment avec Jelly Roll à l'instant. I Need a Favor à O.

C'est sorti là au cours des derniers jours. J'en ai entendu parler en fin de semaine pas mal de cette entente entre Lac-Simon, le Conseil national Anishinaabe, en fait, et l'entreprise Cougar Energy, qui ont signé une entente donc de collaboration. On parle d'entente préliminaire, faut dire, pour explorer les projets dans le secteur des énergies renouvelables. Donc, c'est une entente de nature qu'on dit exploratoire, et ça va permettre, pour ceux qui nous écoutent dans ce coin-là, là, qu'est-ce que ça va manger en hiver? Ça va définir les intérêts communs, les attentes, les conditions aussi pour d'éventuels projets. Donc, c'est pas, on vient pas d'annoncer il y a un projet demain matin, mais un genre de dialogue pour le respect. Puis, ce qu'on faisait pas des fois dans d'autres projets, vous rappelez, on a jasé beaucoup de d'autres projets où on se disait que les Premières Nations disaient « Hey, on n'a pas été consultés ». Ben là, ça n'a pas été le cas. C'est plutôt le contraire. Donc, on établit le dialogue avant d'arriver avec un projet. Au niveau des Premières Nations, et entre autres le chef Lucien Yabanonik, que j'espère que je prononce bien, qui était très satisfait, très heureux de ça. Aucun projet déterminé ni approuvé pour l'instant, mais au moins tout projet futur va devoir obtenir l'acceptabilité sociale. La communauté devra aussi répondre à nos exigences en matière de protection de l'environnement dans ce secteur. Et pour ce qui est des retombées économiques aussi, y aller avec les différentes conditions que je viens de vous énumérer. C'est fun d'avoir un dialogue en amont, d'avoir un avantage. C'est ça ce qu'a reconnu Cougar Energy, de comprendre les priorités de la communauté, déterminer les bases de cette collaboration qu'on veut durable. Si on agit avec respect, reconnaissance des droits des Premières Nations et qu'on comprend qu'aucun développement ne peut être envisagé sans le consentement, notamment de, entre autres, la communauté et le Conseil de la Nation à Anishinaabe de Lac-Simon, ça va bien aller, hein? Ça crée pas d'obligation à réaliser un projet, il y a pas d'autorisation ni un consentement à initiative particulière à avoir, mais quand même il y a de la discussion là-dedans. On voit notamment sur le mont Abitibi.ca la poignée de main entre Jean Roy de Cougar et le chef de la nation Anishinaabe. Donc faut aller voir ça sur le mont Abitibi.ca. Comme toujours, on va suivre beaucoup la campagne électorale encore dans ce dernier droit. Là, on a franchi, comme je disais, la mi-parcours. C'est le 5 octobre prochain qu'on vote, donc on surveille beaucoup trois comtés, le nord du Québec aussi. Donc, dans notre secteur, on en parlera ce soir dans le trafic entre 14h55 et 17h55. Je vais vous amener jusqu'à la game, notre nouveau rendez-vous sportif qui parle hockey. Avec le tournoi de golf du Canada aujourd'hui, ça risque de faire jaser. Ça sera quoi la phrase, notamment comme les gars parlaient dans les 100 000 matins ce matin. D'ailleurs, on les conclut en musique, ces 100 000 matins, avec Clément Jacques Marimé qui s'en viennent de la reprise de Picture dans 2-3 minutes après Gabriel Fredette. Et le bon choix dans vos 100 000 matins au 95.7, 102.1 et 104.3. À tantôt!

0: C'est fini pour vous, 100 000 matins. On va se retrouver demain, 5h58. Là, je vais être là, je vous le promets.
1: Ouais, ça va pas être trop long pour toi, les 100 000 matins.
0: Non, c'est ça, là. D'ailleurs, tu me diras qu'on va s'organiser pour la première heure.
1: Oh, t'en doubles, c'est correct.
0: Moi, m'a envoyé ça, ça va me faire plaisir. Mes excuses. Ça réveille sec, motelisé.
1: Hey, bon, non, je le sais, je le sais. Ça, c'est le genre d'affaires, là. Tu sais, quand tu te réveilles le matin, tu sais que t'es en retard, là. Tu regardes ça, tu dis, oh non, ça.
0: Il n'y a rien à faire.
1: Puis tu vas courir après ta queue toute la journée.
0: Ouais, c'est ça. Ça va être ça, là. Fait que là, je vais me calmer. J'ai pris une première gorgée de café. Fait juste ça, ça a fait vraiment, vraiment du bien. Elle est arrivée tard, par exemple. On va te dire, elle est arrivée tard. Fait que demain, on reprend ça. Merci d'avoir été là. On vous souhaite un excellent lundi. Et demain, toutes les réactions au tournoi de golf du Canadien de Montréal dans la game avec Gilbert Delorme. Salut!
1: Salut!

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4: On le dit, bon début de semaine. Mon nom est Chuck, je m'installe pour les trois prochaines heures dans le meilleur de la musique au travail avec des choses à jaser bien intéressantes. À la mi-septembre comme ça, commence à avoir un tour hockey pour plusieurs. C'est le camp des Canadiens qui va commencer bientôt. Juste avant, bien sûr, le traditionnel tournoi de golf du Canadien avec les journalistes qui sont prêts. Ils ont des questions, puis on leur a donné des réponses avant qu'ils posent des questions avec le A qui a été donné ce matin à Josh Anderson. On a donné une extension de contrat à l'entraîneur-chef Martin Saint-Louis. Fait que c'est pas une des chances d'affaires que Larac et Gonzalez vont pouvoir jaser ce midi, j'ai l'impression. En musique, Jay Scott, il s'en vient, il est tellement bon en show, lui. C'est un gars hyper talentueux, qui se prend pas trop au sérieux, un mix vraiment parfait. Et son dernier single, c'est Buzzé, ça explique pas mal ce que je veux dire. On a pour l'instant nos More Regrets, le dernier hit Almost Monday, et juste avant, c'est un lundi un peu plus tough, cette tune-là est pour toi. C'est November Rain, ça s'en vient, là, possiblement, dans un mois et demi. Guns N' Roses, sur le meilleur de la musique en haut.

Et Olivier Bergeron, avant de partir, ça s'en vient sur le meilleur de la musique à haut. On aura aussi, dans les prochaines minutes, ceux qui ont fait la première partie de Matt Lang dans le champ au Festival Western de Saint-Tite, classe moyenne, juste en vacances. Ça s'en vient. Le temps d'être un peu plus en mode surfer qu'en mode cowboy. Chanson d'été pour nous rappeler que c'est la dernière semaine complète d'été. C'est Wave, Mr. Probs et Robin Schulz sur le meilleur de la musique à haut.

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1: À venir, une des tonnes de l'été 2026, Self-Aware Tamper City, ça sent bien. Et on aura aussi Fly Away de Lenny Kravitz. C'est le quatrième single de son cinquième album en carrière, sorti en 98. Et la chanson a même remporté le Grammy Award de la meilleure performance rock masculine en 99. On s'envole avec Lenny Kravitz dans deux petites secondes sur le meilleur de la musique à haut.
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L'été 2026 tire officiellement à sa fin avec le calendrier qui avance. Déjà le 14 septembre aujourd'hui. Et en date d'aujourd'hui, je peux dire que c'est pas mal ma toune de l'été 2026. Camper City et Self-Aware sur le meilleur de la musique en haut.

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2: Neon Trees et Everybody Talks, ça s'en vient dans les prochaines minutes. Et justement, Talks, là aussi avec Boomerang. La nouveauté en français, le temps d'écouter Somber. Lui qui a donné encore une fois tout un show après Oshiaga cet été. C'était du côté de Québec, de la voir, Phono, festival sur le site de l'Université Laval. Et c'était la chance de le voir dans un plus petit festival parce que là, ça va vraiment décoller. C'est incroyable. C'est déjà vraiment en envol sa carrière à seulement 21 ans. On va le voir dans des gros festivals. Il va falloir payer vraiment cher pour le voir, d'après moi, dans ses prochaines tournées. Lors de ses prochains passages au Québec, il s'en vient avec My Body Isn't Ready à haut.
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ce lundi 14 septembre, on va regarder qu'est-ce qui va retenir le plus l'attention entre les élections, la campagne électorale ou bien les Canadiens, son tournoi de golf. Mais dans les deux cas, en politique ou dans le sport au hockey, il y a des gagnants et il y a des perdants. Salut à ceux qui n'auront pas gagné leur pool de hockey ou bien leurs élections. C'est Loser Bag sur le meilleur de la musique.

0: cinéma pendant le week-end au box-office nord-américain, Spider-Man a été détrôné du sommet. Ça, c'est gros, après 6 semaines à dominer le box-office. Et finalement, Practical Magic 2 qui a remporté un franc succès. Ça, je l'avais pas vu venir, mais faut dire que je connais pas beaucoup le cinéma. Je suis pas un grand connaisseur. Moi, c'est plus la musique, mais quand même, Spider-Man, phénomène depuis un mois et demi. Je pensais pas que ça allait être un film comme Practical Magic qui allait prendre la tête. Mais là, quand j'ai vu les actrices principales, Sandra Bullock et Nicole Kidman, ah là, j'ai mieux compris. Spider-Man qui est numéro 2 cette semaine. Et en numéro 3, c'est l'Odyssée de Christopher Nolan. Et nous, on a un numéro 1. C'est leur 26e numéro 1 à la radio. Rock alternatif pour Shinedown en 25 ans de carrière. Ça, c'est à peu près un numéro 1 par année. C'est complètement fou. Young Again s'en vient haut.
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Ça a été une grosse année 2026 pour Noah Kahan avec la sortie de son dernier album ce printemps, The Great Divide. Et la chanson-titre a été tout un succès. On l'écoute sur le meilleur de la musique à haut.

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1: À venir sur le meilleur de la musique au travail, le chanteur irlandais Ozier avec sa chanson Too Sweet et un band qui aura marqué l'été 2026 au Québec avec ses passages un peu partout dans la province, des foules vraiment monstrueuses, intergénérationnelles pour The Offspring. Tout un show. Et quand je dis intergénérationnel, en plus, on a fait un cover de Taylor Swift Love Story. Par la suite, des reprises de Ozzy Osbourne par-ci, par-là. Vraiment un show qui a été apprécié par tout le monde. J'ai pas entendu une personne dire qu'elle avait pas aimé ça. Why don't you get a job? Ça s'en vient. Ah, oh!

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Merci d'avoir choisi le meilleur de la musique en Abitibi. On a, si j'avais su, de Francis de Grand Prix, ça s'en vient dans les prochaines minutes. Et pour le moment, un des plus gros hits en carrière de Linkin Park. C'est Indiana avec Chuck qui te souhaite un bon début de semaine à l'écoute du meilleur de la musique en Abitibi. Oh!

Manque surtout pas Lara Gonzalez ce midi. Il va y avoir du stock à jaser avec le tournoi de golf du Canadien. On a donné la lettre d'assistant capitaine, le fameux A sur le chandail à Josh Anderson ce matin en remplacement après le départ de Brendan Gallagher. Il y a aussi Martin Saint-Louis qui a prolongé pour plusieurs années.

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va se gâter all dressed dans les prochaines minutes sur l'heure du lunch avec Lara Gonzalez. Manque surtout pas ça. D'ici là, Miles Smith et Niall Horan pour Drive Safe. Les colocs fouqués au travers de ça. Et on a aussi la chance d'avoir Milky Chance. Pour l'instant, c'est Loco Locas. C'est là-dessus qu'on se quitte. Mon nom est Chuck. Je souhaite un très beau lundi. Goodbye.

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0: 11h54. 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
3: Bon lundi 14 septembre et bienvenue dans cette première de la semaine de Larac Gonzalez et une émission spéciale tournoi de golf du Canadien de Montréal. C'est le coup d'envoi de cette magnifique saison 26-27. Messieurs, est-ce que vous êtes excités de cette belle journée?
4: On est excité à tous les jours, Big. À tous les jours qu'on se réveille, on est excité, Big.
3: À tous les jours, t'es excité comme ça, toi?
4: Tous les jours, Big. À chaque fois qu'on se réveille, c'est un blessing. Fait qu'il faut être excité, faut être content, faut être joyeux.
5: C'est un blessing.
3: Ça. C'est bien.
4: Tous les jours qu'on se réveille, Ben, c'est un blessing. Parce qu'une journée, on se lèvera plus.
3: Gratitude.
4: Une journée, on se lèvera plus, Ben.
3: Georges est reconnaissant du temps.
4: C'est vrai, Ben.
3: Chaque matin, ça peut être ton dernier, Ben.
5: Hey, merci la vie.
4: That's it, Ben.
5: Hein?
3: Bon Dieu, c'est des sages paroles pour commencer la saison. Hein?
4: Comment va votre Survivor, mesdames et messieurs?
5: Sacrément. Moi, ça va, je suis encore là, mais par la peau des faufounes.
3: Moi, je suis mort. Moi, je suis mort comme bien des gens qui avaient pris les Chargers les Cards de l'Arizona.
4: Je suis désolé, là. Mais comment est-ce que Justin Herbert est perdu contre Jacoby Brissett? On a réduit toute la semaine. On arrive Jacoby Brissett toute la semaine.
5: Toute la semaine, on a dit les Cards vont se faire piler d'en face par tout le monde.
3: C'était quoi, 9,5, je pense?
4: Oui.
3: La spread?
4: Oui. C'est pas bon. C'est vraiment pas bon.
3: C'est dégueulasse.
5: On a perdu du monde dans le Survivor.
3: Je pense que c'est la première fois de ma vie. J'ai failli mourir dans un Survivor à semaine 1.
5: Failli mourir, moi, avec mes lions.
3: Alors, nos condoléances à tous ceux qui. Qui sont morts dans cette...
4: Autres, peut-être que, est-ce que la clip elle a été sortie? Parce que ça a l'air que on a parlé de Goulet dans les... le monde dit...
3: Pardon?
5: Goulet?
4: Dans les commentaires, les gens disent Goulet, comment ça s'appelle? Est-ce quelqu'un... Parce qu'on attendait les clips pour voir si quelqu'un allait poser la question par rapport à Goulet.
3: Ça n'a pas été posé la question.
4: Sauf que je me demande si les gens qui demandent ça parmi... Si c'est par rapport à ce qui a été dit, parce que les gens commencent à parler.
3: On va parler de bien des sujets. Là. Vous aurez compris qu'on va parler beaucoup de Chris Kreider aujourd'hui aussi. On va parler de Bolduc et sa prolongation, Anderson qui a eu la prolongation de contrat de Martin Saint-Louis, le début de saison du Canadien de Montréal, mais Jacka n'était pas là.
4: Non, mais c'est juste que quand on se parlait matin de Pierre Maton, on se demande qui va poser la question par rapport à Goulet.
3: Ce qui a été fait, en fait, c'est que. Les journalistes, lors des scrums, n'ont pas posé la question. Mais supposément que Renaud Lavoie aurait posé la question dans le one-on-one.
4: Ah, OK.
3: Par la suite, qui a été diffusé à TVA Sport. Alors, on pourra aller chercher le commentaire en tant que tel sur Caden Goulet. Mais sinon, lors du scrum...
4: Mais pourquoi dans le scrum, ça n'a pas été posé dans le scrum?
3: Question qui n'a pas été adressée.
5: Aucune idée.
3: Mais ça a été un peu plus court aussi, hein? Ça a été un peu plus court, les points de presse, là, entre autres, de Jeff Gorton, de Kent Hughes, de Jeff Molson aussi. Je pense que la question aurait dû être posée à Kent Hughes ou à Jeff Gorton sur Caden Goulet. Ça n'a pas été fait. Alors, notre ami Greg voulait la poser. Il nous l'a dit juste avant de rentrer en onde. Mais finalement, quand il avait la main levée, ben, il paraît que c'était déjà...
5: Terminé.
3: Hey, il y a du stock, les boys!
4: Ouais.
3: Il y a du stock!
4: Puis il y a une excellente nouvelle aussi qu'on va parler... Deuxième bloc, on en parle plus de cette signature de Kreider.
3: Kreider à Montréal, les boys, on en parlait la semaine passée.
4: Oui, je disais que 2 ans, ça serait parfait. 1 an, c'est encore mieux. On va en parler tantôt. Ça, je disais 2 ans.
5: Ah, ils sont sérieux, ils sont forts.
3: Ah, il est content, il veut être ici. Il faisait des jokes ce matin.
4: Ça n'a rien coûté.
5: Rien?
4: Rien en retour, puis rien comme signature.
5: C'est génial.
4: C'est lui qui a contacté l'équipe en plus.
3: Moi, je l'entends parler honnêtement, puis je suis comme, let's go, là.
4: Oui.
5: Mais vous avez vu, après cette signature-là, comme évidemment que vous avez vu toute la haine. Les gens, moi, j'ai vu du monde dire, moi, le CR, j'ai fini, prie à savoir de ce club-là.
4: Ben, sais-tu quoi? Je vais te dire quelque chose par rapport à ça, OK? Il n'y a aucune personne qui a déjà joué qui serait contre cette signature-là. Parce que ce gars-là, s'il améliore ton équipe, il t'aide à gagner, le passé, c'est pas important. D'accord. Moi, là, j'étais à Halifax en fin de semaine, pour en parler tantôt, puis j'ai parlé à plein de joueurs de cette signature-là. Puis il n'y a aucun joueur qui m'a parlé de l'incident Price. D'ailleurs, Price a tourné la page. J'ai dit, c'est un incident. Écoute, ça arrive. J'ai rien contre lui. Mais Ben, si tu veux gagner, là, puis tu regardes ce gars-là qui peut améliorer ton équipe, de parler du passé, de faire ci, de faire ça, c'est juste des gens qui n'ont pas joué, qui connaissent pas la game, qui vont chialer cette signature-là.
3: Ben moi, je te dirais que j'ai, même en fin de semaine, et j'imagine que tu en as croisé beaucoup, mais j'ai croisé énormément de partisans en fin de semaine à Music for Cancer à Sainte-Thérèse. Et c'était samedi soir là, où j'en ai croisé la majorité. Puis on s'entend, la première question que tous les gens me disaient, c'est Pete Ryder. Et je vais te dire, ça a été unanime. Il n'y a pas une personne qui m'a parlé de l'affaire de Carey Price. Non, non, est-ce que le Canadien est une meilleure équipe aujourd'hui avec Chris Kreider?
4: Mais
3: la question, c'est y répondre.
4: Hey, mais hein.
3: Ce gars-là est un poison autour du filet. C'est un gars qui fait dévier, qui va au net, ça t'amène du papier sablé.
4: L'année passée, là, dans une équipe pactée, il a fait 50 points dans une équipe pactée. On ne donnerait pas de dire qu'il nous manque des ailiers de cette taille-là. Tu sais, qu'ils sont grands, gros, rapides.
3: Ils vont au net, Georges. Mais il va au filet. Il se fait pas prier pour aller au filet. Des gars comme Slav, des gars comme Bolduc, ils vont apprendre là, à la tonne avec Chris Kreider.
4: Mais non, Big, oublie ça. C'est incroyable.
3: En tout cas, bravo.
4: Non, mais bravo. Ils ont été chanceux qu'ils acceptent. Tu sais, que ça soit son initiative.
3: Non, on a parlé des atomes crochus la semaine passée, ouais. Pareil, tu sais. Ça a pesé dans la balance. Le gars est content d'ici, il est déjà au tournoi de golf du Canadien de Montréal. Fait que comment ça a été à Halifax? Tiens, tu parlais d'Halifax?
4: Oui, non, Gonzo, Halifax, c'était vraiment juste voir mon frère, c'était le fun.
3: Ah ouais, j'ai vu la photo passer ce matin. Ouais.
4: Tu sais, c'est le fun parce qu'avec la Ligue, on a parti le programme Street Hockey Street là-bas. Là, c'est un gros programme parce que c'est gros à Halifax parce que, tu sais, le Harbour Fest, il y a plein de monde, le hockey là-bas est populaire à cause de Crosby, McKinnon et tout. Mais ce qui est le fun aussi, si jamais tu vas à Halifax à un moment donné, c'est qu'il y a un Hall of Fame qui illustre tous les articles. Il y avait une ligue de joueurs noirs des Maritimes. Ça a commencé en 1895. Puis les artefacts de cette ligue-là est tout à Halifax avec les clips, les équipements et tout. Puis ce qui est fou dans ça, Gonzo, c'est que si tu vas là-bas, il y a des articles de journaux, il y a des clips, il y a plein de choses. Tu sais, à l'école, on apprend que Boboum Geoffrion, celui qui a inventé le lancer frappé. Mais 50 ans avant, la Ligue des Noirs faisait ça. Il faisait des lancers frappés qu'il appelait le coup du baseball. Puis le style papillon, qu'on parle à une nationale qui a été... Il avait déjà adopté ce style-là dans ce temps-là. Il y a plein de choses, des artefacts que tu peux voir, des éléments qui ont comme été ignorés dans l'histoire de la Ligue. Quand j'ai joué dans une nationale, j'étais au courant de ça, j'en ai parlé de ça au Hall of Fame. Ils m'ont jamais retourné les appels à rien parce qu'ils voulaient pas modifier le Hall of Fame par rapport à tous ces artefacts-là qui étaient déjà là bien avant que la Ligue nationale soit créée. C'est fou. Puis,
3: il y a un musée à Halifax là-dessus.
4: Oui, il y a un musée là-dessus avec les preuves et tout là, de tout ce que je t'avance. C'est des articles de journaux, tout 1895 que ça a commencé. Une ligue de noirs là, de hockey. Là.
3: À Halifax.
4: Oui, c'est Halifax, c'est tout le nom, je sais. Mais
3: je
4: des choses
3: pas,
4: que
3: je...
4: les gens ne savaient pas dans l'histoire, mais l'histoire du hockey a commencé là. Puis on parlait de ça aujourd'hui, il y avait des événements avec la Ligue, on était là-bas, le Harbour Fest, puis les gens qui habitent là-bas, il y en a beaucoup, c'est sûr, ils sont au courant parce que c'est là. Mais non, c'était vraiment le fun.
3: Alors, lors de votre prochaine visite à Halifax, vous pourrez visiter.
4: Oui, bien, c'était un fan de hockey, tu veux connaître
3: les origines
4: du hockey, là, il n'y a pas beaucoup de monde qui savent ça. Fait qu'on était là pour ça, pour la Ligue et tout.
3: Je te passe le bonjour de tous les auditeurs et à Ben également, de Lara Gonzalez, que j'ai croisé en fin de semaine à Music for Cancer. Les gens se disaient, yo, Georges, là, allez-vous aller dans le pit encore cette année? Puis, allez-vous faire du stage dive? Puis.
4: Mais demain, si tu veux, je peux dire allô pour toi à McDavid puis Draisaitl. Parce que je m'en vais à Edmonton ce soir.
3: Il repart.
4: Je vais à Edmonton ce soir. J'ai un événement casino avec les joueurs. Fait que si tu as des joueurs, tu veux que je dise allô pour toi? Je vais leur dire allô pour vous deux.
5: Hey, tu vas aimer les gens de chez Voyage Gendron? Sais-tu pourquoi? Parce que quand je suis allé à Félix, mon fils, au début d'août, puis là, je reviens de Toronto avec des gens de Gendron encore en fin de semaine, sur le chemin du retour, on nous met des films. Et lors du retour de Félix et lors du retour d'hier, quel film de baseball on nous a mis? Parce qu'on est allé voir les Blue Jays et les Félix contre les Blue Jays. Quel film on a mis dans l'autobus? Les deux fois, hier,
4: je... Wild Things, là?
5: Comment?
4: Non, pas Wild Things, je veux dire.
5: 42.
4: Ah, pas vrai?
5: Ouais. Là, ça fait 6 fois que je le vois. Là, hier, je me suis mis de la musique. Là, mais...
4: ouais.
5: C'est le film qu'on... C'est
3: un film qu'on présente,
5: qui est très apprécié, qu'on présente dans l'autobus.
3: Ben oui, c'est sûr. Là. C'est
4: ça me rappelle mes années junior qu'on mettait des films dans les autobus.
3: Exactement.
4: Quoi, mais je ne veux pas tourner dans mes années junior.
3: Non? C'était quoi les films qui...
4: Ben, voilà. Toujours des films de hockey. Le Slapshot, on l'a mis. On le mettait presque à chaque voyage. C'est clair. En français. C'est fou comment il se prépare en français pendant anglais.
5: Ben meilleur en français.
3: Ah, mais il est bon en anglais aussi.
4: Ouais, ben, ouais, mais ben, en français, c'est quelque chose.
3: Je sais, mais non, mais en français. C'est pour moi, Slapshot, il est en français. Non?
5: Ben oui.
3: Je veux dire, non, il a été fait en anglais originalement, mais pour, en tout cas, pour moi, j'ai tellement écouté en français que c'est un film en français.
4: En tout cas, bravo, le casting de voix qui a choisi les voix françaises pour faire ça. C'est parfait.
5: Vous savez que Benoît Marleau, qui était la voix de Reggie Dunlop, quelques années avant son décès, on lui a parlé de ça, puis il a dit non, il dit moi, je me rappelle presque plus de ce film-là, puis il dit je veux rien savoir. Il était
4: vrai.
5: Il avait honte.
4: Ouais. Arrête de
5: dire. Il avait honte d'avoir fait la voix.
4: Pourquoi il avait honte?
5: Ben, quand il a réécouté ça, il dit non, il dit moi, je veux plus. Non, parle-moi plus de ça.
3: Il y a des choses. Mais non, mais il y a des choses qui se disent plus aujourd'hui, on s'entend.
4: Mais non, mais Ben, dans ce temps-là. Attends, il avait honte,
5: oui. Oui, il avait honte.
4: Il savait pas que ce film-là était un film culte.
5: Il l'aurait pas fait.
4: Hey!
5: Il l'aurait pas fait avoir su.
4: Ben, comment il peut pas savoir? Il a dit des choses.
5: Oui, je sais, mais il l'aurait pas fait avoir su que ça deviendrait ça. Puis que. Non, il était vraiment gêné.
4: Oui, mais. Reggie, il en dit des choses, là.
5: Pas mal.
3: Des choses, tu dis?
4: C'est le pire, même, dans ce qu'il dit.
5: Votre fils m'a l'air. Ça prendrait pas qu'un jour, vous le prendriez.
3: Celle-là, en gros, c'est assez.
5: Ça se peut pas, là.
4: T'es bon, Ben! T'es bon, t'as une bonne mémoire!
3: Il l'avait dans la machine, il l'a enlevé.
5: Non, mais
4: pourquoi? C'est pas toi qui le dis, c'est un clip de film.
5: Non, c'est pas grave. C'est moi qui paye sur le piton.
4: Oui, mais attends.
3: Non, ben non.
5: Des sacs pis tout ça, oui, mais ça, c'est non. Ça, je peux pas.
3: Non.
5: Je paye ma job. Sur le champ.
4: Un clip de film.
5: Oui.
3: Ça,
5: c'est sûr, je paye ma job sur le champ.
4: Fait que ça joue plus aujourd'hui à la télé.
3: Non, attends, il y a une différence. Il y a une différence entre, mettons.
5: La télé généraliste, ça joue plus.
3: Ça jouerait plus à la télé généraliste. Il y a une différence entre toi, tu essaies d'écouter Slapshot chez vous, puis nous, on prend la décision commune.
5: Ouais, c'est ça.
3: De jouer un extrait.
5: Puis moi, je paye sur le piton.
3: C'est
5: moi qui paye sur le piton. Puis ça, je paye ma job. Il n'y a plus de job.
3: Ben nous, on endosse par la bande aussi.
5: Ouais, ben vous autres, vous êtes des stars, vous continuez, mais moi, j'ai payé sur le piton. Puis ça.
4: Oui, mais le monde, il y a vraiment quelqu'un qui chialerait. Le monde rirait.
5: Oh, non. Rappelez-vous, j'ai dû faire des excuses publiques dans cette émission quand j'ai parlé de mon personnage préféré de Game of Thrones.
3: C'est vrai,
4: là, je me souviens pas, là.
5: J'ai dû faire des excuses publiques. L'an passé.
4: C'est qui ton personnage préféré?
5: Ben, je peux jamais vous le nommer, là, mais c'est la personne de petite taille.
4: Okay,
5: mais j'ai pas appelé, je l'ai pas appelé la personne de petite taille. Dis-moi mon personnage préféré, c'est le. Puis on peut plus dire ça.
3: Non, t'en rappelles, Georges, non?
4: Ah, OK.
5: J'ai dû faire des excuses publiques.
3: Peter.
5: Lui, là, il était cœur.
4: Ouais, il était cœur. Drink Ledge, il était cœur.
5: Quel personnage? Ouais. Ah, puis quel acteur, puis quel personnage?
3: Et honnêtement, un bon être humain. J'ai déjà eu la chance de le rencontrer dans mon ancienne vie.
5: Ouais. Dans ton ancienne vie?
3: Dans mon ancienne vie, quand je rencontrais.
5: Il est jeune en Calvados?
3: Ben, pas tant.
5: Pas bien vieux, lui, là.
3: Pas mal, oui.
5: Dans 50 ans, ouais, t'as raison.
3: Quand même. Hey, c'est le tournoi de golf. C'est parti pour la saison du Canadien de Montréal. Je sens que les partisans sont bien excités aujourd'hui. On va revenir sur les différents commentaires. Puis il y a de la matière première, puis pas à peu près. C'est sûr. Et là, cette semaine, les boys, le camp commence. Donc, il va y avoir du concret. Il va y avoir des trios. Pour la première fois, Georges m'a demandé l'autre bord. Là, toi, c'est quoi tes trios cette année? Fait que cette semaine, on va faire nos trios.
4: Ça, c'est... Non, mais c'est fou, tantôt, quand on faisait les lignes, qui allait être extra, c'est quand même quelque chose, hein, juste de faire ça.
3: Ouais, faites vos combinaisons à la maison. Vous aurez remarqué que commence à avoir du monde, puis pas à peu près avec des contrats un volet chez le Canadien de Montréal. Fait que ça, on pourra le faire plus tard cette semaine. Également, Fish va être avec nous à compter de 13h aujourd'hui. Et le Blitz, pour les gens qui posent la question sur le Blitz, on fera le Blitz, même si c'est le tournoi de golf du Canadien de Montréal, mais on l'a pelleté à 13h20 aujourd'hui. c'est le tournoi de golf. Habituellement, honnêtement, on en parlait un peu avant le début de l'émission. Des fois, même le Blitz, on le tasse au mardi. Là, on va le faire aujourd'hui, mais on va le faire un peu plus tard et on va le faire en version éclair de toute façon. Et on vous encourage, ceux qui sont. Vous êtes à l'écoute, vous êtes nombreux aujourd'hui, là. On a déjà plus de 3000 sur YouTube. Merci d'avoir choisi BPM Sport. 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Et vous êtes déjà là. Vous abonnez également au Gros Blitz.
4: Ouais, ils ne peuvent plus, là.
3: Ah, maintenant, vous les avez de toute façon sur Arsenal Sport.
4: Une fois que ça a commencé, ils peuvent.
5: Écouter le Gros Blitz.
3: Ouais, là, mais regardez-le.
5: Mais le Survivor, c'est fini. À moins qu'ils prennent le match de ce soir. S'ils sont pas dans le Survivor et qu'ils prennent le match de ce soir, ils peuvent encore entrer dans notre Survivor.
3: Peux-tu me faire un autre profil, moi, mettons, avec un autre courriel ce soir, puis rembarquer, puis prendre les Broncos, mettons?
5: Je pourrais peut-être. Ça, hein? C'est toi.
4: Ben oui, c'est juste...
3: Ben non, je suis mort.
5: T'es mort.
3: Je suis mort.
5: Accepte-le.
3: Je vais vivre avec ça.
4: Ouais, mais pas vrai. Tu sais, on peut même pas critiquer les gens qui ont pris les Chargers.
5: Mais non, du tout.
4: On
5: du
4: peut
5: tout,
4: pas. Il y a rien. À... Ça, c'est une chance.
3: Non, mais les gars, t'sais. On nous l'a dit. Finalement, c'était le choix le plus populaire. Les Chargers.
5: Ben oui, mais c'était supposé être une marche dans le parc.
4: Non, non, mais c'était le choix le plus logique à prendre.
5: Ben oui.
4: Jacoby Brissett.
5: Ben oui.
3: Ah, pas juste ça.
4: Les cards.
3: Justin Herbert puis les Chargers, on les mettait quasiment au premier rang. Puis là, on disait, ah ouais, McDaniel, en plus, qui va aller dynamiser l'attaque. Puis McConkie, puis Hampton au sol. Puis si. Battre. Te faire battre par les cards.
4: Pour vrai, je sais pas. Je sais pas si ça ou la victoire des Vikings.
5: Ah, ça aussi, hein? Carson
4: Wentz.
5: Si
4: ça, c'est pas plus gros que Jacoby Brissett.
3: Hey, moi, honnêtement.
4: Ça, là, pour vrai, Ben, là.
5: Ça, c'est incroyable.
4: Ça se peut pas.
5: Ça se fait ça bien. Il y a trois ballons qui ont pété à la semaine 1. Trois.
3: Ben, les Rams. Les Cowboys.
4: Ouais.
5: Les Cowboys.
3: Les Cowboys.
5: Hey, les Chargers.
4: Dak Prescott. Qu'est-ce qu'il fait? T'es même pas capable de te débarrasser d'un ballon. Tu lances dans le bras de l'adversaire.
3: Il a essayé. Alors, le gars, il est bon quand même. C'est un bon plongeon.
4: Tu sais, je sais. Lance-le en dehors de la zone.
3: Quand tu fais 60 millions, t'es supposé être capable de lancer le ballon sur les lignes de
4: bord.
3: Je dis ça de même.
4: Hey, oh, ouais. Ça, c'était. T'as vu sa face après que. Ça a changé le match. On va en parler tantôt, là.
3: Ah, il y a du stock. La première semaine, comme
4: pourri.
3: Ça.
4: Hey, pourri. Les Cowboys vont gagner jamais avec ce gars-là.
3: J'ai failli mettre mon hoodie des Giants aujourd'hui. Je me suis dit, pas tout de suite. Ça fait trop bandwagon. Mais Cam's got a beau, Ben.
4: Ouais, mais lui,
5: Jackson, lui, il m'a impressionné. Lui, là, il m'a impressionné, Léo. Oh, hey.
4: Non, mais lui, c'est probablement. Moi, il t'offre pas l'année s'il continue à jouer.
5: Ouais, le Scarabo,
4: puis là aussi. Il plongé partout.
5: Non, non, puis les pirouettes. Ce qu'il fait,
3: les backflips.
5: Alors, arrête, là. Calme-toi, Scarabo.
4: Eh ouais, calme-toi, tu vas te faire geler. Oublie ça, là. Tu reviens d'une blessure, puis tu fais des sauts de main. D'ailleurs, l'équipe l'avait en guirlandais quand elle fait ça cet été.
3: Ah, mais t'as vu, ouais, parce qu'il s'est planté, là.
4: Oui, mais c'est ça, mais.
5: Non, mais il l'a refait hier après son touché, là.
3: Je sais.
5: Mais ça, arrête de faire ça. Ben oui, mais. Hey, ils sont cute.
3: Hey, Dart et Scarabou. Malik Neighbors aussi.
5: Malik
4: Neighbors. Ouais, deux qui reviennent de grosses blessures.
5: Ah, écoute.
3: Je détestais pas, moi.
5: Trois ballons qui ont pété dans la semaine 1. La mienne a failli péter aussi. La fêlée.
4: Celle des Lions aussi. T'imagines-tu? Là, j'aurais été mort.
3: Et les gars, nos trois équipes ont gagné. Ah, bravo. Moi, c'est rare. Ah, ouais. Je peux vous accompagner là, pour la première semaine.
4: C'est
3: absolument.
4: Vrai,
3: moi,
4: vrai.
3: Je mange la claque.
4: Ah, mais moi, je vous raccompagnerai pas longtemps.
3: Bah, ça dépend.
4: J'ai rien des cards, là. Jacoby Brissett contre Drew Lock.
3: C'est vrai, c'est eux autres la semaine prochaine pour toi. Hein? Ouais, là, attends, là.
4: Ils viennent de battre Herbert.
3: Hey, une fois n'est pas coutume, quand même, là. Tu sais,
4: ça veut pas dire que c'est on riait de lui, on riait de lui.
3: Puis ça n'a pas été le cas.
5: Ah, les Chargers ont
4: été. J'en reviens pas que j'ai pas pris les Chargers. Tellement que c'était tellement évident.
5: Mais moi, c'est justement pour ça que je les ai pas pris.
3: Ben moi, c'était les Chargers ou les Lions.
4: Ah, tu as pas pris parce que c'était trop évident?
5: C'est trop évident. Ouais, c'est trop facile, ça. Je vais repousser les Chargers, tu sais.
4: Ouais.
3: Non. Alors, en tout cas, on espère que vous avez eu un beau week-end NFL et ça se poursuit. Et ça se termine ce soir pour la semaine 1 avec les Broncos et les Chiefs. C'est un méchant. C'est un beau marathon pour la première semaine, en tout cas, parce qu'on a commencé mercredi puis on finit ça ce soir lundi. Envoyez-nous vos prédictions pour Kreider également. Les gens commencent déjà 25 buts, 60 points, 50 points. Non, c'est pas vrai. Il joue sa première vague, il joue pas sa première vague. Vous avez entendu les commentaires. Georges, tu l'as dit, il voulait venir jouer à Montréal. Là, on verra sur quelle vague il va jouer. Lui a dit, écoutez, la première chose que je veux faire de toute façon, c'est de pouvoir gagner la confiance de mes coéquipiers. Puis moi, après, c'est du power play, c'est du désavantage numérique parce qu'il peut jouer en désavantage numérique également.
4: Quand on entend des gars qui veulent pas jouer au Canada... Des gars qui veulent pas la pression médiatique. Puis t'as un gars, Cousteau, qui devient agent libre. Quand je vous ai parlé de lui, je vous ai dit, ce gars-là, en fin de carrière, tu veux une chance de gagner. La meilleure équipe dans l'Est, tu veux une chance de gagner, c'est le Canadien. Puis ce qui est attirant pour lui, c'est de jouer avec Kreider, avec Demidoff. Ou pas une chose, Gonzo. Quand tu signes pendant un an, tu mises sur toi, là, il y a encore une chance de signer
3: un prochain contrat
4: de 2-3 ans, là, après. Là. Après ça, là, tu te demandes ce qu'il va faire cette année. Mais je vais te dire que c'est sûr qu'il y a une couple d'équipes, dont Buffalo, qui sont pas contents.
3: Mais
4: parce que tu rajoutes ce gars-là, là, tu as des gros alliés avec Anderson, Slaff, puis là, lui. Quand le Canadien, avant, on était moins nantis dans les ailes. de racheter un gars dans le top 6 comme ça avec Demidov, ça donne le luxe, Gonzo. Si jamais il joue sur le premier des fois, puis se lave sur le deuxième, c'est incroyable.
3: Ça donne le luxe partout. Ça donne le luxe à 5 contre 5. Ça donne le luxe en avantage numérique. Ça donne du luxe en désavantage numérique. C'est du 16, c'est de la rapidité, c'est un gars qui fonce au filet.
4: Et ça met de la pression sur Slav.
3: Oui, ah oui.
4: Parce que Slav, qui est là, c'est un gars, quand t'as un gars qui te pousse dans le dos, ça te force à en donner encore plus.
3: Moi, je le disais la semaine passée, ça met de la pression sur Slav, mais surtout, ça y amène un gars vers qui il peut se tourner à chaque jour puis de le regarder travailler.
4: Ben oui.
3: Ça, là, on l'a dit avant le début de l'émission, là, depuis qu'on compile les stats là, sur les tirs déviés devant le filet, c'est lui qui en a fait le plus dévier des rondelles devant Pavelski, qui était le maître là-dedans, ou presque, là, pour Chris Kreider. Fait que t'as un gars comme Slav, t'as un gars comme Bolduc qui peuvent le regarder travailler puis qui sont capables de d'échanger avec lui au quotidien. C'est de l'or en barre pour le Canadien de Montréal, ça, parce que c'est deux joueurs qu'on va développer encore avec le Canadien, ouais. Slav et Bolduc. Et d'ailleurs, on parlera de Bolduc et de sa prolongation de contrat. Les boys, on va aller en pause. Ben, un petit mot sur Toronto avant d'aller en pause.
5: Ah, moi, sincèrement...
3: Tu sais qu'il y a des gens qui suivent les Jays dans cette course effrénée dans la fin de saison. Là.
5: Moi, les gars, je vais vous le dire, là, je suis jaloux. Je suis jaloux de Toronto.
4: Hein?
5: Au niveau de la balle.
4: Ah, oh, OK.
3: Au niveau de la balle, ouais, ouais.
5: Avoir ça à Montréal, là, ce serait tellement
4: Est-ce
5: génial.
4: Est-ce que ça marcherait?
5: Oui, je suis pas mal convaincu. L'effervescence...
4: Le serait rempli.
3: Attends, là, vous savez que ça revient dans l'actualité, là.
5: Bon, c'est revenu pas mal.
3: Puis Jeff Passan a sorti son dossier sur les possibles expansions. Puis là, on serait prêt, vu que les marchés d'Oakland, les marchés de Tampa Bay, c'est
4: comme un peu seté. Ils ont rempli le stade à tous les matchs.
5: Ben, dans la course actuelle. Ah, hey, la course actuelle que les Blue Jays
3: Dans une course, oui.
5: Actuellement, ça serait plein, là.
3: OK, mais Ben, mardi d'une semaine de construction à Montréal...
5: En tout cas, moi, personnellement, l'effervescence autour du stade, le tailgate on est allé au Steam Whistle juste avant, le petit tailgate est parfait, là. Puis tu sais, t'as plein d'endroits autour du stade qui sont vraiment agréables. Puis l'effervescence, là, de voir les gens porter fièrement les couleurs de leur équipe. Le stade était plein samedi, là.
3: C'est sûr.
5: Tabarouette que ça nous manque ici. Sérieux, là.
4: Puis ça marcherait.
3: Ça divise beaucoup, hein. Moi aussi, je suis du camp parce que je pense que
4: le Canadien prend tellement le budget sportif des gens.
3: Ouais, mais l'été.
4: Ben, Gonzo, l'été. Le budget, là, t'économises l'été pour aller le voir l'hiver.
3: Ouais, mais mettons, regarde, là, ici, là, présentement, le Canadien commence cette semaine.
4: Comment ça coûte? Comment ça coûterait plus cher que le CF?
3: Je sais pas combien ça coûterait.
4: C'est très plus cher que le CF et le sport.
5: Mettons que tu tranches la poire en deux versus le Canadien.
3: Facile. Hey, aux quatre coins des Amériques, là, c'est possible d'aller voir une game de baseball, puis ça coûte pas si cher que ça, honnêtement. T'sais, j'en ai visité beaucoup des stades. Là, ouais. Pis, si tu veux être en arrière du marbre ou juste en arrière de l'abri, ça va te coûter cher. Là. Mais si tu veux être dans le pit, c'est très abordable un match de baseball parce que t'en as tous les jours. T'as énormément de matchs aussi pour rentabiliser.
4: Tu vois rien dans le pit.
3: Tu vois pas grand-chose, mais...
5: Mais moi, je préfère être plus haut que plus bas.
4: Pourquoi?
5: Encore une fois, ouais. Pourquoi? J'avais une meilleure vue plus haut, puis t'as moins de vendeurs qui passent à côté de toi, te déranger, t'as moins de gens qui se lèvent.
3: Oh, mais tu vois pas la balle, Ben.
5: Ah, moi, je la voyais. J'étais entre le marbre puis le premier, là. J'étais au deuxième. J'ai commencé au 100, mais j'avais un voisin désagréable. J'ai monté.
4: Qu'est-ce que
5: Il était pas fin. Il était. Mon chum à côté, mon chum Yannick, à qui j'étais, a lâché 2-3 jurons, 2-3 sacs, puis Stupid Quebecers, puis.
4: Hey!
5: Ah, non.
3: Ah, ouais, OK. T'as
5: rien
3: dit?
5: Non, ben, j'ai dit lui avant qu'il déboule les marches, je dis, on va s'en aller.
4: Quand il a dit ça, t'as rien dit?
5: Ben, je bouillais par en dedans.
4: T'as rien dit?
5: Ben, j'ai rien dit.
3: Il était sous représentation.
5: Mais là c'est parce que j'étais avec Gendron, puis
4: tu as quand même parlé.
5: Ouais, non, mais j'ai préféré pas le faire parce que c'est ça. Je vous expliquerai à la pause.
3: C'est l'escalade, là, tu sais.
5: Je vous expliquerai à la pause, là, puis il prenait des photos, puis il filmait tout, puis il se tassait pas quand on voulait sortir. Ah, désagréable.
3: Ah, ouais, un de même.
5: Ouais.
4: J'ai envie de
3: s'attaquer avec toi. Bon, salutations aux gens de Toronto. Et pas cette personne. On va aller en pause. Au retour, oui, on revient sur la signature de Kreider. On aura ses commentaires et les commentaires aussi de Jeff Gorton et de Martin Saint-Louis sur Kreider.
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1: Ah ouais, c'est vous le savez, c'est demain, hein? Demain minuit, la date limite pour des équipes aussi pour signer des contrats de 8 ans. On va surveiller ce qui se passe avec Fantilli, on va surveiller ce qui se passe avec Cutter Gauthier aussi. Et aujourd'hui, avant d'aller à Chris Kreider, vous savez, vous avez sûrement vu passer Noah Ostlund avec les Sabres de Buffalo, qui vient de signer un contrat de 6,6 millions de dollars pour 8 ans.
2: C'est big. Quand on parle du contrat de Bolduc, il y a une chose qu'il faut avouer puis qu'il faut dire quand même. Parce qu'il y a beaucoup de monde qui dit bravo, tu sais, à Kent Hughes par rapport à sa signature, dû aux gros salaires qui ont été signés dernièrement. Mais il faut aussi remercier Bolduc. Parce que Gonzo, s'il avait une bonne année, au-delà des attentes, comment il aurait coûté? Comment qu'il aurait fallu que tu le payes? Parce que c'est pas une bonne année l'année passée, là. Mais il y a quand même eu des comparatifs qui font en sorte qu'il a pu signer 4,2 par année, en moyenne. Mais ce gars-là, il est meilleur que ce qu'on a vu. Mais mettons Big, là, qui aurait eu une année, là, 30 goals, 60 points, ce qu'il est capable de faire, là.
1: Ah, ça aurait coûté très cher.
2: T'imagines-tu? Fait que dans le fond, ça aide le CH, qui a une année un petit peu plus difficile.
1: Complètement, ben oui.
2: Puis là, qui débloque par après. Puis tant mieux, si après son 4 ans, comme son agent dit, il espère qu'il va devenir un gars de 10, 11 millions par année, mais là, il faut que les points viennent avec. Mais d'un autre côté, le Canadien est béni du fait que cette année, le fait qu'il n'a pas joué tous les matchs en série, ça lui a coûté une couple de millions.
1: Non, mais regarde autour de nous. On a parlé de Ville Koivunen avec les Penguins de Pittsburgh qui a signé un 8 ans à 4 millions. Noah Ostlund, là, pour les gens qui ne le connaissent pas, c'est un gars qui joue au centre, mais qui va sûrement jouer à l'aile avec l'arrivée de Konsta Hellenius chez les Sabres de Buffalo. L'année passée, pour vous donner une idée, là, il a joué 60 matchs, il a eu 27 points. Fait que là, 27 points, tu signes un contrat de 8 ans comme ça.

0: un peu. J'aime le côté physique à Amène Bolduc,
1: oui,
0: tu vois.
1: Oui, exact.
0: Mais en même temps, Noah Oslund, c'est un gars qui joue au centre, qui peut jouer à l'aile également. Lui aussi, c'est un choix top 15 là, quand même, Noah Oslund. C'est un bon joueur, là. Mais en tout cas, c'est pas. Juste pour vous dire, au niveau de la flambée des salaires, c'est parti. Signature de Kreider maintenant. On s'est laissé vendredi, on l'a dit, ça va être sûrement fin de semaine pour la décision. On parlait des Bruins, on parlait des Sabres, on parlait du Canadien. Ben non, c'est le Canadien qui a gagné cette, ce derby Chris Kreider. Ben,
1: moi, là, je me mets à la place de Demidov là, quand ça s'est arrivé, là, puis je capote. Au lieu de, d'avoir des gars de 3 puis 4 qui font une rotation pour sauter sur le deuxième, là, pour jouer à l'aile avec, là, il y a un gars que quand il va le feeder, là, il va aller au net. Il y a un gars qui va lui donner de l'espace sur la glace. Parce que
0: exact.
1: Slav, quand de temps en temps, il a joué avec Demidov, ça allait bien parce que vu que c'est un gros bonhomme, ça lui donne l'espace. Fait avec sa créativité de Demidov, tout ce qu'il fait, c'était écœurant d'avoir Slav qui est là. Mais pour le premier trio, il a besoin de lui aussi. Fait il fallait genre que tu rotationnes Slav dans les deux trios parce que tu avais besoin d'un gros physique comme ça. Là, tu as un gars comme Kreider qui, avec Demidov, puis le monde dit Kreider, tu sais, il est plus ce qu'il était. Il a fait 50 points l'année passée. Il y a quand même des gens qui ont, des joueurs qui ont fait 50 points avec le CH l'année passée. Tu sais, le gars, il est rapide, il va au filet, il est intelligent, c'est un vétéran qui est respecté. Avec Demidov, le Demidov, il va avoir de l'espace avec, ça va être exceptionnel. Lui, Demidov, Newhook, ton deuxième tiro, tu l'as, là.
0: En fait, je vais te dire, je vais aller plus loin. Vu qu'il donne l'espace comme ça à Demidov, tu peux mettre Newhook ou Kapanen au centre, il les met en confiance. C'est un vétéran, ouais, comme tu dis, qui est capable d'être physique. Sauf, c'est un gars qui a la rapidité en plus.
1: Sauf que je vois Kapanen plus comme troisième centre.
0: Je comprends. Mais je te dis juste.
1: Mais sauf que, t'as-tu vu la rapidité de Newhook puis Kreider, les deux qui sont rapides?
0: Ton deuxième trio devient rapide. Si c'est ça ton deuxième trio.
1: Ton deuxième trio est plus rapide que le premier.
0: Puis ce que j'aime dans Kreider.
1: La rapidité de ce trio-là, si sont ensemble, sont plus vite.
0: Sont plus rapides.
1: Je
0: ne
1: sais pas qu'ils vont plus produire nécessairement que le premier, mais au point de vue rapidité.
0: Ouais. C'est au niveau de la vitesse, uniquement la vitesse, je suis d'accord avec toi. Ce que j'aime beaucoup de Kreider également, c'est que même s'il y a cet âge-là, c'est un gars qui est travaillant. L'effort est là, le travail est là. Vous l'avez entendu parler ce matin, il parlait. Il y a une couple d'années, il y avait un petit funk, tu sais, une petite léthargie ou certaines interrogations. Qu'est-ce qu'il a fait? Il a appelé Martin Saint-Louis, avec qui il a joué. Martin Saint-Louis, c'est un gars qui respecte énormément. Il dit c'est un gars qui a tellement une intelligence au jeu. Il est allé s'entraîner avec Martin Saint-Louis pour perfectionner certaines facettes durant la saison morte.
1: Puis, c'est une autre chose que j'aime encore plus à pas avoir son contrat, à part du montant qui ne fait pas mal aux Canadiens, pantoute dans le plafond. Mais ce que j'aime le plus, Gonzo, là, c'est le fait qu'il ait signé un an. Parce que quand tu signes juste un an, quand un gars signe un contrat de plusieurs années, tu sais, le côté te défoncer pour essayer d'avoir un autre contrat, il n'est plus là. Quand tu signes un an, c'est parce que tu veux montrer à tout le monde ce que tu es capable de faire, tu veux monter ta valeur. Moi, je serais pas surpris, Gonzo, que non seulement il va avoir une bonne année avec Demidov cette année, mais qu'il joue pas un an à Montréal pour faire monter Jean-Charles pour se retrouver ailleurs. Je serais pas surpris qu'il signe une extension pour rester ici.
0: Ça, j'allais te dire. C'est parce que là, c'est correct. C'est, regarde, hey, viens jouer un an. Regarde comment tu t'acclimates. Regarde comment tu mixes avec le groupe ici. Parce qu'aujourd'hui, ça a été juste ça encore, ton jeu de golf. À quel point le groupe est si serré. Puis, tu sais, Kreider l'a dit, le pack mentality. Tu sais, quand il voit, il entend, il parle à tout le monde. S'il vient, puis qu'on lui donne un bon rôle, puis qu'il produit, puis qu'il aime ça, puis que le Canadien fait une belle saison, peut-être que ce gars-là reste pas encore deux ans. Là. Mais,
1: pensez deux secondes. C'était Kreider, puis on te donnait Demidov, qui va avoir une saison d'un point par match cette année. Tu voudrais pas revenir puis jouer avec encore?
0: Mais lui, il voulait revenir avec les Ducks d'Anaheim. L'année passée, là, il a joué sa majorité aussi des parties à 5 contre 5 avec Leo Carlson puis Troy Terry.
1: Mais non, mais c'est sûr qu'il était dans une belle position là-bas. Là.
0: Tu joues avec Carlson puis Terry. Tu produis, tu as 50 points. Là, tu viens à Montréal puis on dit tu vas jouer avec Demidov. Tant mieux.
1: Finalement, la meilleure chose que Daniel Briard a fait, c'est pas quand il a joué à Montréal, c'est quand il a fait l'offre hostile pour nous donner Kreider. Hein? C'est quand il a fait ça, il faut le remercier.
0: Sans Daniel Brière, il
1: n'y
0: a pas de
1: Kreider. Écoute BPM, Daniel, on te remercie. T'es vraiment un bon gars. J'aime pas comment t'as traité Yann Lapierre, par exemple, mais tu t'es racheté un peu avec le Canadien en nous donnant Kreider. Merci beaucoup. Là, tu vas l'avoir, Kreider d'impact. Merci, Dan. C'est un bon gars.
0: Ton message est envoyé. Hey, on va aller écouter Chris Kreider qui nous parle de sa décision de venir jouer avec le Canadien de Montréal.
2: Montreal was pretty aggressive right out of the gate. And obviously, there's several connections to my time spent in New York, so there's a familiarity there. So I think that certainly helped as well. And I think just everything that they're doing here and have been doing for a few years now, the culture that they've built, the group that they have, obviously.

0: it's a pretty big hockey city, the passion. I mean, trying to explain it to some of my friends that it's not just a sport here, it's a religion. So it's pretty amazing place if you get the opportunity to play, and I'm really excited to play at the Belsen.
1: C'est big. Quand un gars connaît la culture d'ici, comment que c'est, la pression des fans, puis de gagner et tout, puis l'opportunité de jouer au Bell Center. Moi, j'aime ça parce que les autres joueurs qui écoutent ça, là, qui hésitent, là, oui. Tu sais, un joueur en particulier qu'on parlera demain, qui a pas mis le Canadien dans sa liste, que peut-être que là, il va peut-être le mettre, le Canadien dans sa liste, puis s'il m'en gagne la coupe. On en parlera demain. On en parlera demain.
2: Aujourd'hui, c'est le tournoi de golf.
1: Oui, c'est le tournoi de golf.
2: On va laisser un petit peu de place à Crider.
1: Mais tu comprends?
2: Ben oui, je comprends. Je comprends que c'est bon. Puis tu sais, on va en parler tantôt dans le bloc suivant. J'ai sorti un commentaire de Jeff Gorton là-dessus, sur la réputation de Montréal qui est en train de changer quand même. T'sais, ce qu'ils ont fait le Canadien l'année passée, ce que le groupe est en train de faire présentement également. Oui, c'est un marché qui est difficile, c'est un marché qui est très tough, Montréal, pour ceux qui veulent pas d'attention. Mais dans la victoire, c'est autre chose également, puis il se passe quelque chose de spécial, puis ça fait le tour de la Ligue nationale de hockey. Il y a beaucoup d'atomes crochus pour Chris Kreider avec le Canadien de Montréal. On disait la semaine dernière, c'est Jeff Gorton qui lui a fait paraffer ce contrat de 7 ans. Ramsey qui est là dans l'organisation, Martin Saint-Louis qui le considère comme un ami. On va aller écouter les commentaires de Jeff Gorton sur l'arrivée de Kreider.
3: The biggest thing about Jeff is that you know, he's a hockey guy. He loves hockey. He loves Montreal. He loves the guys. He's supportive. He never says no. It's been a great working relationship. And you know, for me, you know, it's like we signed Kreider the other day.
2: C'est une clip sur Jeff Molson et non sur Chris Kreider, ça. Ouais. Pour ce qui est de Jeff Gorton. Alors, c'est,
1: on va trouver une commandite de lunettes pour Ben.
2: Non, non, mais je pense qu'en fin de clip, il parlait un petit peu de Kreider, mais c'est pas celle-là. C'est pas celle-là où il parlait de. C'est pas grave. On va aller écouter Martin Saint-Louis sur Chris Kreider.
4: Probably a little more experience. He checks that box. A little more sandpaper. Checks that box. You know, and net front guy. Checks that box. So, and all these boxes wouldn't matter unless he was a quality human being, right? And to me, it starts with that, with Chris. So we're really looking forward to, you know, getting with our group and get going.
2: Ça, c'est intéressant pour la culture parce que il va être plein de qualités sur lui, mais il dit à la base, je veux que ce soit un bon être humain. Pis ça a été quelque chose qui est revenu souvent aussi. On parle beaucoup de la culture puis des valeurs humaines. Si le gars a beau être bon puis avoir du talent, mais si on sait que c'est pas un fit avec le noyau, on est peut-être un peu plus...
1: Il y a une chose que je veux pas que tu oublies, c'est que un joueur qui arrive de l'extérieur, qui se greffe à une équipe, le Canadien est déjà une équipe qui est tellement unie que quand tu arrives dans ce milieu-là, que tu vas être accepté par tout le monde, automatiquement, tu te greffes à la gang puis le monde va t'aimer. Tu sais, t'arrives là, puis c'est déjà un environnement qui est sain, qui est super.
2: Ouais.
1: Tout le monde se tient. Tu regardes l'équipe, là, l'esprit d'équipe, comment elle est, là. C'est ça, la force du CH. Fait que Kreider, quand il arrive là, avec toute la merde qui est arrivée à New York, là, puis il est parti de là, puis tout le monde voulait s'en aller de là, là. Il va arriver à Montréal, là, Big, là. Puis les joueurs le savent. Il y a un gars ici qui nous aide, pas juste à faire les séries, mais à gagner la coupe. Puis ils vont le voir, là. Puis l'exemple qu'il va donner à... Peut-être même Kirby Doc va être inspiré. Il va le regarder jouer un gros gars de même qui s'en va au net parce que Kirby Doc, Big, là, tout ce que Kreider fait, il pourrait le faire.
2: En fait, il faudrait qu'il prenne des trucs de n'importe qui, Kirby Doc. Tu comprends? Non, non, mais il est rendu là.
1: Observe qui tu veux, mon gars, donne-toi. Tu sais ce que je veux dire?
2: Je sais, par rapport
1: à être un ailier de puissance, avec la taille qu'il a.
2: Je lui souhaite que les fils se touchent et qu'il réalise que c'est cette année qu'il faut qu'il fasse.
1: Parce que Kreider fait tout. Vous allez l'adorer, là. Je sais qu'il y en a qui. Tu sais, la seule chose que les gens se souviennent, c'est de l'incident, là. Mais à chaque fois, ce gars-là, à la rondelle, ils vont net avec. Tout le temps. Puis ça, là, ça entraîne le défenseur avec lui. Ça donne des opportunités de rebond et tout. C'est une force.
2: Ça
1: c'est pas un gars qui joue en périphérie, qui reste à l'extérieur. Il va dans le tas, il rentre dans le tas, puis il est rapide. Puis ça, pour ce trio-là, ça va être exceptionnel. Slav, c'est ça qui fait un peu. Puis même Slav va pas au net tant
2: que
1: ça.
2: Pas assez encore.
1: Mais en regardant lui faire ça tout le temps, Slav s'y présente sur lui en plus. Ça commence à être fatigant pour l'équipe adverse.
2: Mais ça.
1: C'est la pire affaire, essayer de contenir un gars qui va au net demain parce que tu peux pas avoir une punition, tu peux pas le retenir, c'est difficile.
2: Slav, il va prendre confiance. Encore plus. Juste par sa présence, il va prendre confiance, il va comprendre, puis il est plus tout seul.
1: Non.
2: À pouvoir faire ça aussi. Puis tu le dis, c'est facile pour lui de se greffer un groupe comme ça, mais en même temps, c'est facile aussi quand à l'interne, tu connais l'individu. Martin Saint-Louis, il le connaît très bien, a joué avec, il l'a côtoyé il y a quelques années aussi sur la glace. Jeff Gorton le connaît très bien. Eux, ils savent ce qu'ils ont à Montréal. Fait que c'est tellement naturel de pouvoir l'amener.
1: Puis je vais te dire, les joueurs savent aussi qui s'en vient.
2: Ben oui.
1: Parce que, tu sais.
2: Réputation,
1: quand,
2: ce gars-là.
1: Quand tu veux gagner, quand tu fais des ajouts même dans ton équipe, tu regardes le gars qui s'en vient, puis t'es comme, OK, lui, les gars, c'est un. C'est plus un petit joueur là, qu'on a. C'est un vrai, puis ils vont net, ils patinent. Puis ça, c'est le fun. Puis pour, hey, big, pour Demidov. Tu sais, quand on faisait le. Tu sais, on en parlait avant, là, qu'on commence l'année, là, puis on faisait nos. Gars, comment que c'est pas aussi excitant faire nos trios avant que Kreider soit là, que maintenant que Kreider y est là?
2: Non, non, oublie ça. Quand c'est arrivé, là, c'était ça, la nouvelle de la journée, là. En fin de semaine, c'était Chris Kreider, là. Il n'y a plus rien, hein.
1: Non, mais tu comprends que le deuxième vienne de changer drastiquement non, par rapport à comment la saison allait commencer.
2: T'imagines-tu si ça avait été un deuxième centre?
1: Ouais, mais.
2: Si le Canadien avait fait un trade pour un deuxième centre.
1: Mais tu sais que c'est très possible maintenant.
2: Non, non, mais...
1: Hein?
2: Non, mais oh, peut-être.
1: Tu sais que là, c'est possible.
2: T'es plus confiant que moi à ce niveau-là, mais c'est correct, c'est pas grave. Une étape à la fois.
1: Ouais.
2: Ça aussi, ça a été dit aujourd'hui. Ce serait facile de s'emballer. On a fait le carré d'or. C'est facile de regarder devant nous. Mais faut pas non plus garder le cap sur le moyen terme.
1: Oui, mais Big, le Canadien, c'est une équipe de série sans suer les 10 prochaines années. Là. Sans suer.
2: Sans suer, je pense pas.
1: Moi, je pense.
2: Mais c'est correct de suer dans la vie.
1: Non, mais c'est l'expression, vous l'entendez. Les séries, c'est correct. Maintenant, c'est qu'est-ce qu'il faut pour gagner la Coupe? Qu'est-ce qui manque?
2: Oui, ben on va en parler au retour de la pause parce qu'on se demandait, tu sais, mettons le mot en paix. Puis, tout le temps, à chaque année, il y a quelque chose qui retient chez le Canadien de Montréal. Puis, on se disait, moi, je me suis posé la question ce matin, puis j'en ai parlé avec les gars de l'autre côté. Est-ce qu'on va être game de parler de Coupe Stanley? Est-ce qu'on va être game de dire, non, mais mettons le but ultime, là. Je comprends pas que dans un marché comme Montréal, on a peur de ces deux mots-là.
1: Mais Gonzo, plus là, là.
2: Non, mais ça attire la pression, je le sais.
5: C'est ça.
2: Mais est-ce qu'on peut dire quand même qu'en bout de ligne, là, ton but ultime, c'est de gagner la maudite Coupe Stanley?
5: On la veut, la 25e, mais oui.
2: T'as vu?
1: On l'a dit, Gonzo, on l'a dit d'ici 3 ans, on la gagne.
2: Mais eux, ils sont plus timides. C'est correct, c'est pas grave, une étape à la fois.
1: Gonzo, tu peux même la gagner l'an prochain.
5: C'est-à-dire, la prochaine?
1: La Coupe, tu peux la gagner l'an prochain.
5: Non, absolument.
1: Si tu fais un move...
5: Il en reste encore un autre à faire.
2: Non, il va chercher le deuxième centre.
1: Il y en a un.
5: Il reste encore le maudit deuxième centre.
1: Il y a une possibilité, là, qu'on parlera demain, qui peut te faire gagner la Coupe.
2: Ben,
1: cette année ou l'an prochain.
2: Ajoute un deuxième centre.
1: Moi, je suis sûr que s'il est là, on le gagne cette année ou l'an prochain.
2: Ouais. Puis la blessure à Goulet, elle.
1: C'est pas grave. J'ai dit cette année ou l'an prochain, ben que j'ai dit.
2: Okay.
1: On la gagne.
5: Est-ce que le Hodge, justement, a confirmé ce que vous avez annoncé la semaine dernière?
1: Qu'est-ce que tu veux dire?
5: Par rapport à la blessure de Goulet.
2: Je pense que c'est Josh qui l'avait
5: devant Kaden Goulet. Moi, je pensais que Kaden était en avance.
2: Ben, je pense qu'il était en discussion, là, mais
1: c'est parce qu'il faut que tu restes en santé aussi. Là.
5: C'est ça.
2: Ouais, mais Josh aussi, il faut qu'il reste en santé. Mais on va parler de Josh. On fait une courte pause au retour. On va parler de Bolduc, on va parler de Saint-Louis, on parlera de Josh Anderson et Zeddy Assante aussi envers le Canadien de Montréal.
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2: Ah oui, cette belle journée du tournoi de golf. Il y a de l'action, il y a de la fébrilité. Beaucoup de gens également vous saluent. Un peu partout au Québec, vous avez hâte de revoir le Canadien de Montréal qui a fait une méchante run l'année passée.
1: Oui, on a hâte au prochain rassemblement avec vous. D'ailleurs, il y a...
2: Premier match.
1: Coupe de surprise pour les gens pour le premier match.
2: Ah, t'as des surprises?
1: Pour les gens, oui.
2: OK, c'est bien.
1: Il y a toujours des cadeaux, le premier match. Des cadeaux inusités aussi de notre ami.
2: Ah oui?
1: Oui.
5: De votre ami.
2: C'est qui notre ami?
1: C'est qui notre ami qui lançait des jouets, là? Pour les gens.
5: Ah, okay. Ah, elle sera sur place.
1: Ouais.
5: Elle ne lancera pas les jouets en onde.
1: Non, sur place.
5: Sur place, parfait.
2: Sur place, OK. Tu veux gâter. Tu veux gâter.
5: Pap,
2: Georges!
5: Le pap.
2: Hein? C'est important de le faire.
1: OK. Vous n'avez pas être excité, par exemple. Puis vous avez raison d'être avec votre équipe.
2: Ben, c'est normal. Comme on disait, il rate juste le deuxième centre, mais là, l'arrivée de Kreider, ça a excité bien des gens. On dirait que c'est comme l'élément déclencheur qu'il fallait pour que le partisan redevienne excité après un été plutôt calme.
1: Est-ce que je tente le pouls de McDavid demain? À savoir ses chances de venir à Montréal.
2: C'est quoi, tu t'en vas jouer au poker avec?
1: Ouais.
2: Si tu joues au poker, puis tu regardes Connor.
1: Kreider.
2: Demidov.
1: Au centre de ces deux-là.
2: Qu'est-ce que tu penses qu'il va te dire?
1: Il va rire.
2: Puis Léon à côté, il va te dire, George, don't start. Parce que Léon, il va dire, moi, je peux-tu venir, moi, avec?
1: Hein? On va chez les deux.
2: Ils vont vouloir venir les deux.
1: Ça coûterait juste l'équipe au complet.
2: C'est ça. Change les deux rosters. L'équipe.
5: Ça n'a plus joueur.
2: Ça donne plus rien. Plus rien pas en tout. Ah, mais on le disait, le marché de Montréal retrouve quand même ses lettres de noblesse.
5: Oui.
2: Et d'ailleurs, Jeff Gorton en a parlé ce matin sur la réputation du marché de Montréal.
3: I think we can all feel, everybody here knows that, you know, our team is in a good spot, and it's Montreal. It's Original Six. It's a team with so much history. I think it's nice to know around the league that NHL players are recognizing that. They come in and they see what it's like on game day for us, to be in that building, to see what it's like. I it makes us all feel pretty good about where we're at.
2: Ça, c'est un gros changement, genre.
1: C'est le fun d'entendre ça, les gens qui parlent de même. T'aurais jamais entendu ça avant. C'est de rappeler aux gens que c'est un Original Six. C'est pas tous les Original Six qui ont du succès comme ça maintenant, là, mais la façon qu'ils parlent, ils sait que là, tu vas commencer à attirer des joueurs ici parce que tu as une chance de gagner. Man, Gazo, pense à ça. Regarde les équipes dans l'Est. Le Canadien peut facilement se rendre en finale.
2: Facilement, non.
1: Non, mais Il manque un morceau.
2: L'Atlantique.
1: Il manque un morceau pour ça, Gonzo.
2: Je suis d'accord. Puis ça, ça fait partie. Moi, ce que j'aime entendre, c'est que trop longtemps, Montréal a eu une mauvaise réputation. Puis je comprends que c'est une pression, c'est un marché particulier. Mais à travers tout ça, l'arrivée de Jeff Gorton, qui est passé par d'autres Original Six, là, il est allé à Boston, il est allé à New York, ce gars-là, il comprend, il a une très bonne réputation. L'arrivée de Kent Hughes, l'arrivée de Martin Saint-Louis, ces trois-là ensemble, on en a beaucoup parlé aujourd'hui à quel point ils travaillent en équipe. Ils travaillent en horizontal, puis c'est une équipe, puis ça aussi, ils sont unis, ils se respectent, ils discutent beaucoup. Ça a énormément d'impact sur le Canadien de Montréal.
1: La pression de Montréal reste là quand même. Oui. Mais la raison pour laquelle des joueurs vont plus être attirés à venir, c'est que le Canadien gagne. Ça, c'est l'affaire la plus importante. Ah oui. Si le Canadien ne gagnait pas, c'est là que la pression est insupportable, parce que là, on cherche des coupables, puis là, c'est plus difficile. T'es dans un milieu qui c'est plus tough. Mais quand t'as les éléments que t'as là, puis tu sais que t'es une équipe de série, puis tout peut arriver en série, puis t'as une chance de gagner, là, c'est pas pareil, parce que le côté le plus fun pour un joueur de hockey, Gonzo, là, dans une carrière, là, c'est les séries. C'est toujours ça. C'est de jouer dans une équipe que tu vas jouer en série.
2: C'est là que tu construis. C'est là que tu solidifies.
1: Non, mais c'est là que c'est le fun. Que tu gagnes ou pas, quand tu arrives en série, la fièvre du printemps, tu sais, de jouer, puis t'as des bobos, puis tu joues blessé, puis tu veux la coupe, puis tu t'en rêves, c'est le côté le plus fun. Puis de manquer les séries, c'est ce qui est... Quand ta saison est terminée, puis ça joue à télé, puis là, t'es là, tu regardes ça, ça vient te chercher en dedans.
2: Tu parlais d'Ellen Arkin ou...
1: J'ai dit demain.
2: Okay. Il en joue juste 5 en séries éliminatoires, lui. On s'entend-tu qu'il...
1: Mais j'ai dit demain, pas aujourd'hui.
2: Il a hâte d'écouter. Mais à travers ces parcours-là, c'est là que tu construis. C'est là que tu apprends. L'apprentissage se fait. L'apprentissage, on entend beaucoup aussi à travers la défaite, de pouvoir également te rapprocher, de vivre du hockey, des séries. C'est comme un accélérateur incroyable. Là, non, de pouvoir le faire dans un marché comme Montréal, dans un groupe qui, en plus, tout le noyau est signé à long terme. Faut pas perdre ça de vue non plus, là.
1: Ça te montre-tu quand même à quel point que c'est dur de gagner la coupe? Parce que regarde le noyau qu'on a, puis le noyau qu'on a, c'est un noyau qui est nucléaire, mais on est capable quand même d'identifier le fait que même si on a un noyau qui est incroyable pour des années à venir, pour gagner la coupe, faut que t'aies une autre coche.
2: Ah, mais George, il est jeune, notre noyau, encore.
1: Non, je sais, mais ce que je veux dire, c'est que même s'il est jeune, il te manque quand même des éléments qu'il faut que tu te greffes à ce noyau-là pour gagner. Parce que regarde les équipes qui ont gagné. Regarde comment était nanti. Regarde Colorado comme était nanti. Regarde Vegas comme était nanti.
2: Dallas.
1: Toutes ces équipes-là,
2: même celles qui ont perdu. Tu comprends? Il y a des équipes qui, à chaque année, pensent qu'ils vont aller aux grands honneurs. Puis, je veux dire, à chaque année, mettons, Colorado pense qu'ils vont y aller. Ils sont fait sortir.
1: Ouais.
2: Tu sais, il y a personne qui pensait. Pas grand monde. En tout cas, à chaque fois qu'on voyait Caroline parmi les favoris, on se disait, oublie ça, Caroline. Je comprends que les Panthers n'étaient pas là pour les éliminer comme ils font à chaque année. Mais
1: la Caroline, là, quand tu regardes cette équipe-là, c'est quand même incroyable. Moi, j'aurais jamais pensé que cette équipe-là gagnait la Coupe.
2: Travail. Exécution, c'est, travail, le détail.
1: Comment ils jouent cette équipe-là? Là?
2: Nick Suzuki l'a dit. Ils ont appliqué, au niveau des détails, ils ont fait ce que nous, on n'a pas fait. Puis encore aujourd'hui, Suzuki en a parlé, Martin Saint-Louis en a parlé, puis il dit, je suis content que Nick Suzuki ait dit ça. Mais parce que si on veut aller à la prochaine étape, il va falloir
1: qu'on applique ça. Comment il mesure Jackson? Avec la Caroline.
2: Jackson Blake, il est en bas de 6 pieds. Là.
1: Il était plus physique que la majeure partie des joueurs de notre équipe. C'est un des plus petits.
2: Veux-tu parler de Logan Stankoven, qui est quoi, 5 pieds 9?
1: Tout le monde frappe. Tout le monde frappe dans cette équipe-là.
2: Tout le monde joue comme Brian Amour jouait.
1: Puis pas juste ça. Tu regardais ça, puis tu te disais, à jouer de même, ils vont manquer de jus. Jamais manquer de jus. Ça veut dire l'entraînement, tout ce que l'équipe faisait, les repos aussi. Le repos, c'est important, parce que si tu surentraînes ton équipe, ils seront pas capables de garder un rythme comme ça, là, infernal. À chaque chiffre, ils sont sans rondelle. Ils sont fatigants, c'est l'échec avant qui est comme ça. Nous, on a plus de talent qu'eux. Ouais. Eux, c'est juste le work ethic.
2: Ils ont du talent, mais je comprends ce que tu veux dire.
1: Non, mais on en a plus, pareil. On est beaucoup plus talentueux que la Caroline. On est en retard, c'est vrai.
2: C'est pas grave. Celle-là, c'est une courte pause. C'est même pas 2 minutes. On va en pause, puis on complète avec Bolduc et Anderson au retour.
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7: On dirait qu'on va rentrer à chaque fois. Puis là, on continue. Fish va être avec nous à compter de 13h. Vous ne voulez pas rater ça également pour cette journée de tournoi de golf du Canadien de Montréal. On s'est joué beaucoup d'extraits depuis le début de l'émission. Il y a un sujet qui revenait souvent et on en a parlé la semaine dernière, Georges. Ça a été assez expéditif. Okay. Écoutez bien, ça dure que quelques secondes. Est-ce qu'il y aura ménage à trois devant le filet chez le Canadien de Montréal?
8: Commencer le camp? Oui. Le camp, oui. Mais la saison, probablement pas. Oui, pas la saison.
9: Je pensais qu'elle allait parler du film The Invite quand tu parles de ménage à trois. Mais.
7: T'as-tu vu ça?
9: T'as pas vu le film?
7: Ben oui, je l'ai vu.
9: C'était bon, hein?
7: Mon Dieu, ça m'étonne que tu sois allé voir The Invite.
9: Bon, hein?
7: Très bon. Ben oui. Quel jeu d'acteur.
9: Ouais, t'écouteras ça, Ben. On en a parlé de ça, puis on savait que ça allait pas, il allait pas faire comme l'année passée. C'est une distraction d'avoir trois gardiens de but. Tu veux pas faire ça. Ça déconcentre les gars en plus. Nos deux jeunes ont tellement travaillé fort que, tu sais, il y a du monde qui parle. Puis c'est pour ça que j'en revenais pas, que les gens parlaient encore du fait que Fowler allait jouer à Laval.
7: C'est pas fait.
9: Big.
7: Alors pour toi, à la fin du camp, Simon Tambeau est encore là, qu'ils n'ont pas été capables de transiger, c'est lui qui sera soumis au balotage.
9: Oui, Big. Okay. C'est sûr que. Big, il y a des. On a des bracelets, d'ailleurs, si vous en voulez, venez à la station, vous en donner, là. Il y a des bracelets, Big. Des bracelets, arrête de niaiser. Je t'en mets après toutes tes poignées, si tu dis
7: non,
9: encore.
7: Non, les bracelets, je mets plus les bracelets que je fais avec ma fille, là. Les
9: si
7: bracelets
9: tu
7: en
9: dis
7: élastique.
9: Encore que Fowler. D'ailleurs, montre ton bracelet aux gens. Mesdames et messieurs, Gonzo se l'est fait lui-même. Il est capable de faire ça. Je suis vraiment impressionné.
7: C'est ma fille qui m'a montré ça. Je t'en fais un si tu veux. Tu me dis quelle couleur tu veux.
9: Ça te prend combien de temps à faire ça?
7: Pas longtemps. C'est bien. En discutant comme ça, pouvoir faire des bracelets.
9: Check ça, Ben.
7: Hey, je suis un papa, moi.
9: Check son talent.
7: T'en veux un, Ben?
10: Ah oui.
7: Si t'en veux un, je te le fais. C'était un double, celui-là.
9: C'est un double. Okay, ouais, fais-moi n'importe quelle couleur.
7: Je me dirais quelle couleur. Faudrait que je prenne bleu, blanc, rouge, j'imagine, pour un Canadien de Montréal.
9: Ouais, fais-moi un bleu, blanc, rouge.
7: OK, je vais essayer un bleu, blanc, rouge. C'est de voir si je suis assez d'élastique à la maison.
9: Good job, Big.
7: Alors, le ménage à trois, oui, il y en a été question. Hey, avant de poursuivre, peut-être un petit mot sur le A. Anderson. On en a parlé avant d'aller en pause. C'est franchement mérité pour un gars qui tu sais, qui a été blessé, mais qui prêche par l'exemple pareil chez le Canadien.
9: Non, mais l'affaire aussi big que je ne savais pas, puis que là, que je viens de le voir avec les propos que Josh Anderson a fait. Josh Anderson a dit qu'il espère jouer à Montréal pour longtemps, puis que les négociations de son prochain contrat devraient commencer sous peu.
7: Il veut rester. Donc, oui, il veut rester.
9: Là, sachant ça, qu'il veut rester, puis connaissant comment tout le monde se sacrifie, tu sais, sacrifie son salaire pour pouvoir rester dans le noyau, ben juste avec ça, Gonzo, et voilà. Tu l'as ton A, là. Parce que s'il va être là à long terme, puis tu sais, tu peux pas donner un A à quelqu'un qui devait en jamais faire de l'année puis il s'en va, là.
7: C'est ça l'affaire.
9: Parce que tu sais, lui, il sait très bien que quand son contrat se termine, il y a rien d'embarras du choix ce qu'il voudrait aller. Puis là, maintenant, il dit qu'il veut rester un Canadien longtemps puis qu'il dit c'est pas trop loin de chez moi. Là, quand t'entends ça, OK, c'est un gars qui va être ici à long terme. Là, il donne un A. Là, ça fait plus de sens.
7: Je comprends, mais c'est difficile, puis on aura la chance d'en reparler au cours de la saison, là, mais.
9: Ben moi, je l'ai redonné à Goulet. Si Goulet était plus en santé, je l'ai redonné à Goulet.
7: Oui, mais je comprends que le départ de Gallagher a fait en sorte que tu veux un autre vétéran quand même avec le A. T'sais, Matheson en est un. Mais pour Goulet, oui, c'est un jeune vétéran. C'est ce qu'on entend tout le temps. Mais ce qui va être dur à quantifier, puis comme je dis, on va avoir le temps d'en parler en cours de saison, c'est qu'avec l'explosion des salaires à gauche et à droite,
9: combien ça
7: coûte, Josh?
9: Non, mais ça, j'allais dire, comment il va te coûter, tu
7: combien
9: penses?
7: Combien ça coûte?
9: Tu penses qu'un contrat comme Bolduc, tu penses qu'il va signer?
7: Il signe ça en bas de 5,5? Lui, il fait 5,5 ben présentement. Ah, ouais. Oh, mais c'est parce que 5,5 dans deux ans. Ça...
9: Non, Gonzo, je comprends, mais sa production va être limitée aussi. Elle est limitée aussi, sa production.
7: Je suis d'accord. Moi, dans ma tête, c'est en bas de 5,5.
10: Oui.
7: Mais lui, dans sa tête, à lui, je le connais pas personnellement.
10: Il aime Montréal. Non,
9: arrête de niaiser.
7: Si
9: tu peux pas donner 7 millions par année
7: non.
9: À Josh Anderson.
7: Non. Mais t'es-tu game d'y redonner du 5,5? Faut que ce soit en dessous.
9: Ben non, tu donnes même contre...
7: Moi, dans ma tête, c'est en dessous.
9: Comme Bolduc, 3 fois 4...
7: 4 millions, mettons.
0: 3x4, 3x4, je suis à l'aise.
9: Ouais. Mais... 3x4 pour Thor, hein, Ben?
0: Absolument, Thor.
7: Thor, mais on veut qu'il puisse. S'il veut rester,
0: tout le monde attend le même maintenant. Dans l'autobus, ouais. Tout le monde l'appelait Thor.
9: Ben oui, puis Gonzo, amène ton marteau de Thor pour le premier match de la saison.
7: Faut que je le retrouve. Je vais le retrouver quand même. Zach Bolduc, on est content. 4.2. Oui. Ça, c'est une belle signature. Ça l'amène à l'autonomie complète en plus pour Zach Bolduc.
9: Non, mais pour lui, c'est comme son agent y a dit, en espérant qu'il y ait des grosses années de production pour se mériter encore plus d'argent.
7: Ouais. Si tu lui as donné ce montant-là, c'est parce que tu prévois le faire jouer aussi.
9: Oui, sauf que en ce moment, il est sur le troisième trio.
7: C'est correct.
9: Oui, mais c'est correct, mais ta production est quand même limitée.
7: Limitée. Crider est signé un an aussi.
9: Oui.
7: Ouais, mais après...
9: Crider va avoir une extension.
7: Ouais, ouais, mais attends, quand il n'y a pas joué un match encore.
9: Quand Debida va faire un point par match cette année, là, puis qu'il va avoir une connexion entre les deux.
7: T'es déjà dans les
9: productions
7: de points, toi?
9: Ben, on s'entend-tu que Debida fait un point par match cette année?
7: On verra. Il nous reste quoi, là, deux semaines pour faire toutes nos prédictions à gauche, à droite? Une journée, on fera Debida, l'autre Suzuki, l'autre Caulfield.
9: Est-ce que ça se peut qu'un joueur il s'ajoute à ce trio-là?
7: Ah, peut-être, qui sait? Merci d'avoir été là sur le réseau.
9: Merci tout le monde.
7: Venez nous rejoindre sur YouTube, sinon vous poursuivez en musique. Et vous êtes très nombreux aujourd'hui. Merci d'avoir choisi BPM Sport également. L'autre côté de la pause, notre ami Éric Fichaud se joint à la discussion.
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11: Bonjour, ici Caroline Beauregard. La 62e édition de la compétition provinciale de sauvetage minier a rassemblé 13 équipes provenant de différentes mines souterraines du Québec à la Cité de l'Or à Val-d'Or du 8 au 12 septembre dernier. Deux des trois équipes qui ont terminé sur le podium sont des travailleurs miniers de la région. Pendant l'événement, les équipes ont relevé des défis dans des conditions reproduisant des scénarios d'urgence aussi réalistes qu'exigeants. Le trophée d'or a été remporté par l'équipe Mine d'or West Dome, Mine Kinéa, et le trophée d'argent par l'équipe Mine Agnico Eagle, Mine Odyssey. L'inflation s'est établie à 3 % en août au Canada, ce qui est identique à la hausse observée en juillet. Selon Statistique Canada, la hausse des prix de l'essence a ralenti en août, mais elle a été contrebalancée par la hausse des loyers et des frais de voyage. C'était vos actualités. 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
12: Le week-end a passé vite. Êtes-vous de cet avis-là? Et la journée passe vite, je trouve. Déjà le moment de se retrouver avec notre 120 minutes de musique ensemble, le meilleur de la musique ici à O. Imagine Dragons se charge de vous faire travailler de façon efficace dans les prochaines minutes. Et un gars qui s'est fait inviter dans le cadre d'un gros événement qui revient année après année du côté de New York à Central Park. C'est le Global Citizen Festival le 26 septembre prochain cette année. Lauryn Hill sera sur scène, Wyclef Jean, Lenny Kravitz, John Legend du ben bon monde. Puis Chabouzi sera là, notamment pour pousser la note pour cette chanson aussi. Cowgirl, à haut!

une première dans l'histoire de la disque cette année. On a fait appel à une ambassadrice qui a une bonne humeur et surtout un amour de la musique absolument contagieux. Je vous en rejase de ce concept-là où vos jeunes seront appelés au vote cette année. Cage the Elephant d'abord. 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
1: Ah, c'est le fun quand l'univers musical rencontre l'univers scolaire, et c'est ce que les gens de la disque ont décidé de faire cette année. Il y aura le vote des

0: /inscription. On part le tout dès le 1er octobre. Je vous disais, oui, Sarah Dufour, on l'aura à Temper City également. Ça s'en vient ici même à Haut.
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ça soit un feel good Monday aujourd'hui. On a envie que vous vous la couliez douce malgré le fait que vous êtes au travail. Ça se peut-tu, ça? Good Lord! Avec Salbar dans un moment domino quand pour aller. 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

s'en aller du côté de Nashville. Cameron Whitcomb va faire un arrêt du côté du Festival Western de Saint-Tite en Mauricie. Je salue tous ceux et celles qui vont ou bien s'initier pour la première fois ou bien les habitués de Saint-Tite. J'étais allée, moi, il y a plusieurs années en solo, c'était pour le travail. C'est pas le même trip, là. Quand tu t'en vas là, toute seule, pour raconter l'événement, ou quand tu t'en vas là en gang de chums, on est ailleurs. Ceci dit, je vous souhaite un bon show. Il y sera le 18 septembre prochain. C'est ce vendredi. Cameron Whitcomb, Kingdom of Fear s'amène à haut.

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notre après-midi de musique ensemble, il y aura du Daniel Bélanger avec sa chanson « Les deux printemps ». Il a déjà dit « Je n'ai jamais l'impression d'écrire quelque chose de grand. J'ai plein de complexes face à l'écriture. Sauf qu'à un moment donné, il faut bien que j'y aille, sinon je vais mourir d'asphyxie. » Il dit « Quand je réussis une chanson, je me sens comme celui qui aime courir puis qui gagne une course. » Après sa victoire, le coureur se remet à courir et moi à écrire. Puis on souhaite qu'il y ait de l'inspiration encore longtemps. Quel mélodiste, quel auteur incroyable. Les deux printemps tout de suite après Undressed et Summer, le meilleur de la musique. Ah, oh!

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1: On veut juste du beau temps samedi prochain, 19 septembre, pour la fête de la ville. On part à la rencontre des services municipaux dans le cadre d'une grande fête familiale et conviviale à compter de 10h ce samedi. Il y aura des activités, il y aura une épluchette de blé d'Inde, il y aura des camions, il y aura des tirages de prix de participation également. Belle journée qui s'annonce du côté de la grande place Edmund Horn. C'est tout à fait gratuit. Rouyn-noranda.ca pour avoir tous les détails. Alex Warren s'en vient avec l'excellente Fever Dream à O1043, O1021, O957.
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1: Les gars ont commencé à remonter sur la scène avec un remplaçant, notamment pour une représentation qu'ils avaient à offrir en plein air hier. Bleu, jeans bleu et coton ouaté. Ah, oh!

0: senti.
1: Ah, je vous l'ai dit que ça allait passer vite, ce lundi après-midi-là. Déjà presque 15 heures, donc presque votre émission Le Trafic. Ici Julie Desjardins. On reprend ça après Larac et Gonzo demain sur le coup de 13 heures. Bye tout le monde! Ah.

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13: Bonjour, ici Caroline Beauregard. La 62e édition de la compétition provinciale de sauvetage minier a rassemblé 13 équipes provenant de différentes mines souterraines du Québec à la Cité de l'Or à Val-d'Or du 8 au 12 septembre dernier. Deux des trois équipes qui ont terminé sur le podium sont des travailleurs miniers de la région. Pendant l'événement, les équipes ont relevé des défis dans des conditions reproduisant des scénarios d'urgence aussi réalistes qu'exigeants. Le trophée d'or a été remporté par l'équipe Mine d'or West Dome, Mine Kinéa, et le trophée d'argent par l'équipe Mine Agnico Eagle, Mine Odyssey. L'inflation s'est établie à 3 % en août au Canada, ce qui est identique à la hausse observée en juillet. Selon Statistique Canada, la hausse des prix de l'essence a ralenti en août, mais elle a été contrebalancée par la hausse des loyers et des frais de voyage. C'était vos actualités. 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
1: On est content de vous retrouver en ce lundi au 101-100-43-95-7. Je reviens dans mes pantoufles après avoir peut-être passé la fin de semaine. Vous autres aussi dans les vôtres. On se retrouve bon après-midi en ce lundi. Yannick qui vous retrouve donc jusqu'à 17h55. On fera un bilan de la fin de semaine. C'est passé beaucoup de choses en Abitibi, Témiscamingue. Les pompiers qui ont amassé de l'argent pour une bonne cause en faisant quelque chose vraiment hors de l'ordinaire. L'interruption du service obstétrique à l'hôpital de Val-d'Or qui fait beaucoup réagir. Il y a eu beaucoup d'événements en fin de semaine pour des bonnes causes également à travers la Abitibi-Témiscamingue. On reviendra aussi sur les anciens Canadiens qui étaient de passage. On était partenaire national média. On va vous en jaser avec grand plaisir. Aujourd'hui, on reparle aussi beaucoup du Canadien avec ce tournoi de golf. Chris Kreider a rencontré ses nouveaux coéquipiers et la presse montréalaise. C'est arrivé une affaire un peu drôle quand même. Je vous reparlerai de ça d'ici 16 heures. Et bien d'autres affaires avec notamment Stromae, sa plus récente en duo, celle-là qui est très demandée. Almost Monday aussi en réserve. Sugar Ray s'en vient aussi. Et on débute le tout avec, dans les derniers milles de cet été-là, The Ataris et The Boy of Summer Out.

On reviendra sur le tournoi de golf du Canadien un petit peu plus tard, un moment cocasse avec les journalistes et Chris Kreider aujourd'hui. On reviendra, on revient entre autres sur ce qui se passe du côté du Val-d'Or, l'interruption notamment des services obstétriques à l'hôpital de Val-d'Or qui rend certaines personnes inquiètes, des femmes enceintes qui doivent être redirigées dorénavant vers les Rwanda, Amos, en raison de cette interruption donc des accouchements à Val-d'Or. Pour le maire, Monsieur Allard, une situation qui est préoccupante et il faut dire difficilement acceptable aussi, hein, pour une population comme la nôtre du côté de Val-d'Or, selon Monsieur Allard. C'est des services essentiels. Donc, on est en droit de se demander des engagements clairs dans cette campagne électorale, peut-être pour mettre fin à cette pratique-là. C'est un enjeu un peu plus large de manque de main-d'œuvre, rétention aussi. Puis peut-être aussi par rapport à la décentralisation des décisions et la marge de manœuvre qui est accordée aussi à la décision, exemple, tu sais, mettons la direction de l'hôpital. Là. On sait que c'est plus ça. C'est Santé, Santé Québec, Abitibi-Témiscamingue. Donc, des fois, quand on a de la décentralisation comme ça, ça mène à peut-être des situations de la sorte. Entre autres, selon M. Allard, plus les décisions seront prises près de nous, près de Val-d'Or, elles concerneront davantage ce qui vient ici, puis on va pouvoir mieux répondre à nos besoins. Reste à voir qu'est-ce qui va advenir de tout ça, parce que là, c'est un manque de personnel qu'on a ici pour pouvoir faire des accouchements localement à Val-d'Or, mais c'est demandé là, par plusieurs. Je pense que c'est un peu normal également d'avoir quelque chose de clair ici et d'accessible. En fait, c'est la rupture de service va se faire toujours à partir du le 16h le vendredi jusqu'à aujourd'hui. Ça s'est fait jusqu'à 11h. Un bris, entre autres, que comme je vous parlais la semaine passée, le bris du stérilisateur au bloc opératoire qui a eu un impact sur ces accouchements-là. Même aussi à la maison de naissance et à des CPE aussi. Ça a été tough, là. Donc, on va surveiller ça, la situation de près, via le montabitibi.ca. On reviendra, oui, sur le tournoi de golf du Canadien, sur la partie des anciens Canadiens en fin de semaine, les pompiers d'Amos qui ont amassé de l'argent également pour courir pour les grands brûlés. Alors, je vais parler de bien des affaires qui ont fait beaucoup jaser au cours du week-end. On fait le bilan de tout ça en compagnie du meilleur de la musique avec Tove Lo et Stromae dans les prochaines. Les Cowboys fringants, un instant. Une belle nouveauté qui a beaucoup de réactions. Almost Monday, No More Regrets à O.

0: Jesse Kreider a été présenté à la presse aujourd'hui, a rencontré ses nouveaux coéquipiers. C'était le tournoi de golf du Canadien. Il s'est jasé de beaucoup d'affaires aussi. On en reviendra là-dessus, là, sur les moments marquants de cette journée-là au cours de la journée. C'est pas vraiment à quel point quel joueur joue mieux au golf. C'est plutôt les grandes déclarations pour la prochaine saison. L'ouverture du camp d'entraînement qui se fera aussi dans les prochaines journées. On va revenir là-dessus, bien évidemment. Les détails de la météo, à quoi ressemble notre semaine en Abitibi-Témiscamingue et un classique fastball et The Way.
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7: À quoi ressemble notre semaine en Abitibi-Témiscamingue? De la pluie pour demain, mais sinon, somme toute, assez belle. On va commencer par les prochaines heures dégagées. Ennuagement en cours de nuit, minimum de 8, assez frais quand même. Un peu venteux pour demain, avec des nuages et des averses qui devraient débuter en matinée demain, max de 16. Donc, la seule ombre au tableau pour la semaine, parce qu'après ça, ça ressemble à du 19-20 avec du soleil pour la balance de la semaine en Abitibi-Témiscamingue. On vous souhaite un bon retour du lundi.
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s'est dit beaucoup de choses aujourd'hui au tournoi de golf du Canadien. Le but, c'est pas de savoir qui a joué moins 5, moins 6 ou moins ou plus 22. C'est plutôt savoir les grandes déclarations qui se sont faites durant ce tournoi de golf-là. On a appris d'abord qu'on a prolongé le contrat pour 3 saisons avec Martin Saint-Louis. Ça a été annoncé en début de journée. Chris Kreider a rencontré ses nouveaux coéquipiers et surtout aussi la presse. Le passé, c'est le passé. C'est pas mal ça le message de tout le monde sur l'incident Carey Price avec Chris Kreider en finale de l'Est en 2014. Il veut séduire les partisans à sa manière. Et il y a un journaliste amené qui lui a dit, t'as-tu reparlé de Carey Price depuis ta signature en fin de semaine? Puis il a dit, t'sais, do you bump with Carey Price? Puis no, I didn't bump. Fait que tu sais, ça me fait un moment cocasse le fait d'être... bump peut être utilisé à plusieurs sources en anglais, dont foncer dans quelqu'un. Il y a aussi l'histoire des 3 gardiens. On va commencer le camp à 3 gardiens, mais pas la saison. C'est la déclaration de Kent Hughes qui a retenu. L'équipe n'a pas encore atteint son plafond, selon Jeff Gorton aussi. On s'est amélioré aussi avec les signatures de Zach Bolduc dans les dernières heures, contrat de 4 ans en moyenne un peu plus de 4 millions par année. Et on serait très près d'une entente, selon plusieurs sources, avec Arbor Jackey, qui devrait être au camp d'entraînement. Donc, c'est vraiment ce qui est ressorti. On n'a pas fait de grandes déclarations sur « on veut la Coupe Stanley cette année », mais clairement qu'on veut plus que faire les séries chez le Canadien de Montréal. C'est à voir le camp d'entraînement, comment ça va se passer. On sait moins de matchs hors concours cette année, seulement 4, parce que la saison va être de 84 matchs. Donc, quand même, ça a bien été dans les dernières journées. C'est le bilan un peu de ce qui s'est passé au tournoi de golf. Et on fera entendre des extraits aussi de nos collègues de BPM Sport d'ici la fin de votre trafic. D'ailleurs, 17h55, on fera le bilan de tout ça avec Oli et FX dans la game où on parle hockey. Disons qu'à partir d'aujourd'hui, là, ça va être du mur à mur pas mal. Joe Lazy, ça s'en vient avec Au Canada, du Bob Bissonnette pour se mettre dans l'ambiance de la début de saison de la LNH et de la LHJMQ aussi de nos Huskies et nos Foreurs cette semaine. Marshmallow pour l'instant avec Portugal de Man, c'est Phoenix à Au.

Ça a été une belle journée, hein, samedi. On va revenir sur les anciens Canadiens, leur passage pour cette belle cause à l'Arena Glencore contre des joueurs d'ici. C'était vraiment le fun, ce match amical-là, qui a pu recenser de beaux souvenirs pour ben du monde. On en parlera de ça avec Éric Desjardins, qui était là aussi. Tu sais, j'avais parlé avec Pierre Turgeon. On va parler de ce beau moment-là dans les prochaines minutes. Et il y aura du Greenwoods et Post Malone aussi en réserve musicale. Bougez pas!

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vous en a parlé en masse de ça et ça s'est bien déroulé en fin de semaine, ce match des anciens Canadiens. Bon show qu'on a eu sur la glace de l'Arena Glencore samedi après-midi. Tout ça dans le cadre du 100e de Rouyn avec, entre autres dans l'alignement, Stéphane Richer qui était là, Éric Desjardins, Mathieu Dandonneau, beaucoup d'anciens Canadiens. Quand même, et finalement, on gagnait assez facilement 9-2 hein, sans trop se forcer. Il y avait à peu près 1000 personnes qui étaient là pour ce beau match-là. De samedi. Pierre Turgeon était là comme coach également. Je lui avais parlé la semaine passée. C'était le fun de le voir, entre autres. Et même André Willy Racicot qui était là aussi du temps, l'entraîneur des Citadelles avec qui Pierre Turgeon a joué, le Ron McLean de Hockey Night in Canada. Fait qu'on a amassé de l'argent entre autres pour la maison de la famille aussi en plus avec un super bénéfice en soirée. On jouait contre la classique Rouyn-Noranda, donc plein de monde de partout aussi, entre autres des joueuses aussi qui ont foulé la glace, entre autres. C'était beau de voir ça vraiment, vraiment. Fait que toutes ces beau monde-là qui était réuni, notamment pour la belle cause samedi. Félicitations à M. Jacques et toute l'organisation, à Denis Jacques et toute la belle organisation du match de samedi des anciens Canadiens à l'Arena Glencore. Un partenariat ici du 95-7-101-1043 d'Arsenal Média en Abitibi à Témiscamingue. D'ailleurs, Fits in the Tantrum s'en vient au meilleur de la musique. Et Greenwoods et Tempête à l'instant.

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0: vous avez fait de choisir la meilleure musique pour revenir chez vous, peut-être en partant de la job vers aller chercher les enfants, les commissions ou peu importe. Merci de le faire au son du 102.1, 104.3 ou du 95.7. On va faire le tour de ce qui se passe en Abitibi et Témiscamingue. Le dossier de la fermeture, notamment en fin de semaine et derniers jours, des accouchements à Val-d'Or, les redirections, ça a fait beaucoup jaser. Bien d'autres affaires à jaser aussi dans ce bulletin Info Arsenal Média. On reviendra sur le tournoi de golf du Canadien. Beaucoup de réactions en marge de ça aujourd'hui. Et on reviendra sur bien d'autres choses, notamment les détails de la météo. Et Matt Mason s'en vient dans le détour.
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2: Bon lundi, ici Caroline Brogard. La campagne électorale se poursuit au Québec, mais certains chefs commencent à mettre leurs activités sur pause pour se préparer au débat. Deux débats auront lieu cette semaine, soit demain soir à TVA et mercredi soir chez Nouveau. Ce matin, le Parti libéral du Québec a proposé de bonifier le régime québécois d'assurance parentale et d'ajouter des places au réseau des garderies. De son côté, le Parti conservateur du Québec a présenté sa plateforme en immigration, dans laquelle il dit vouloir favoriser les immigrants provenant de pays démocratiques. Alors que le sommet canadien de l'investissement a débuté aujourd'hui, la nation Anishinaabe de Lac-Simon rappelle que le projet Kino-Aski ne bénéficie pas, pour l'instant, de l'acceptabilité sociale ni du consentement de la communauté. La nation rappelle que plusieurs étapes fondamentales restent à franchir concernant le projet. Elle estime que Kino-Aski et le gouvernement fédéral devraient d'abord fournir aux Premières Nations touchées et au public une information complète et transparente sur le projet plutôt que d'en faire la promotion auprès d'investisseurs alors que de nombreuses questions demeurent sans réponse. L'inflation s'est établie à 3 % en août au Canada, ce qui est identique à la hausse observée en juillet. Selon Statistique Canada, la hausse des prix de l'essence a ralenti en août, mais elle a été contrebalancée par la hausse des loyers et des frais de voyage. Pour la première fois en plus de 2 ans, les prix des produits alimentaires ont augmenté à un rythme plus lent que l'inflation globale. Au Québec, l'inflation s'est établie à 3,1% le mois dernier, en baisse par rapport à 3,3% en juillet. La 62e édition de la compétition provinciale de sauvetage minier a rassemblé 13 équipes provenant de différentes mines souterraines du Québec à la Cité de l'Or à Val-d'Or du 8 au 12 septembre dernier. C'était vos actualités. 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
3: Beaucoup de belles choses en marge du tournoi de golf du Canadien de Montréal aujourd'hui. Hein? Chris Kreider a rencontré ses nouveaux coéquipiers et la presse montréalaise pour dire on en repasse. Entraîner un ami, Martin Saint-Louis, qui a joué avec lui avec les Rangers. D'ailleurs, il dit ça va faire drôle. Lui veut jouer. J'ai passé à autre chose, moi, depuis ce temps-là. Chris Kreider a dit depuis l'incident avec Carey Price. Je veux juste aider l'équipe, me faire aimer de mes nouveaux coéquipiers. Contrat d'ailleurs pour Martin Saint-Louis, prolongation de contrat pour 3 ans. Lui, on va commencer d'ailleurs le camp d'entraînement avec 3 gardiens, mais pas la saison. Donc, ça veut dire qu'il y aura un mouvement dans les prochaines semaines. On est revenu sur le nouveau contrat de Zachary Bolduc, 4 ans, à un peu plus de 4 millions. On devrait avoir un nouveau contrat pour Arber Jacky d'ici l'arrivée du camp d'entraînement aussi. Donc, c'est ce qui ressort un peu de cette analyse qu'on a fait, notamment du tournoi de golf du Canadien jusqu'à présent. Vous pouvez d'ailleurs aller voir les réactions sur le arsenalsport.ca. Pour ce qui est des Huskies, et des Foreurs vont commencer leur saison vendredi, on le rappelle, pour le début de la saison régulière dans la LHJMQ. Côté météo, dans les prochaines heures, là, ça va ressembler à ce qu'on a eu un peu aujourd'hui, mis à part pour demain. Ça sera dégagé ce soir, cette nuit, minimum de 8. Et demain, des nuages, des averses qui vont débuter le matin. Ce sera venteux, un max de 16. Retour du soleil pour mercredi. Ici, présentement, on est à 15 degrés.

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1: Quand même pas pire hein, pour les prochaines heures, à part pour demain. Donc, je vous souhaite un bon retour à travers l'Abitibi-Témiscamingue. Entre autres, salut toute la belle gang du IGA Marché d'Aigle du côté de Lassard. D'ailleurs, beaucoup de gens qui nous écoutent dans le coin de Lassard. Merci beaucoup de le faire. Sinon, on se parlera beaucoup de belles affaires, notamment à travers le bilan du week-end, comme je vous disais, avec des beaux événements, notamment à Rouen pour le parcours Parkinson. On a fait aussi le grand défoulement en fin de semaine. On reviendra là-dessus. Bien évidemment, ça continue de faire jaser aussi tout ce qui se passe par rapport à l'accident aussi. On reviendra là-dessus dans les prochaines minutes. Toujours accompagné du meilleur de la musique avec Collective Soul dans les prochaines en réserve. Et l'instant tel que promis, Matt Mason et Downstairs à O.

un peu des images qui ont circulé qui font réagir du côté de Lac-Simon, entre autres. On sait qu'il s'est rendu avec des accès surveillés dans ce coin-là. Je vous parlerai. Je vous parlais d'entendre qu'il y a eu avec Cougar dernièrement aussi, hein, dans certaines communautés. Ben des fois ça va bien, des fois ça va moins bien. Des fois la communication, mais là. Il y en a certains qui décrivent cette situation-là, l'accès qui est surveillé, donc 7 jours sur 7, 24 heures sur 24, comme l'a constaté Radio-Canada dans les dernières journées. Donc, cette route-là, on sait que c'est au sud de Val-d'Or, des quartiers de sécurité, c'est ça, là, les surveillants ont une mission, hein? C'est un contrôle d'accès à la communauté de Lac-Simon. On sait que... Il y a beaucoup de problématiques avec le crime organisé, c'est ce qu'on dit dans la communauté. Donc, ça touche vraiment là. Et malheureusement, on est impacté par cette situation-là, des événements à répétition. On sait qu'il y a eu toute cette histoire également du printemps dernier, du côté de Val-d'Or, qui a eu l'impact sur la communauté de Lac-Simon également, là, avec tout ce qui s'est passé avec les incendies, donc le manque d'eau et tout ça. Donc, ça il y a eu beaucoup d'événements de violence aussi sur la communauté, donc genre de normalisation un peu de la violence qu'on décrit, et on espère donc que ça va revenir, le sentiment un peu plus de sécurité avec justement un appui qu'on veut avoir, notamment au niveau des services de police, une meilleure collaboration, donc on espère que c'est pas un climat de peur qui va régner à ce niveau-là. Il y a des agents qui sont développés, il y a la police aussi, hein, maintenant de Lac-Simon, de plus en plus présente également. Donc, un beau topo complet qu'ont fait nos collègues. J'ai pris le temps de lire ça. Je trouvais ça intéressant de vous en jaser. On veut justement faire d'ailleurs des investissements bientôt. On sait qu'on vient d'inaugurer un nouveau complexe sportif, quand même avec 20 millions de dollars, très intéressant. Des nouveaux gymnases, quelque chose notamment pour le hockey. Donc, c'est intéressant de voir ce qui se passe du côté de Lac-Simon et Lucien Wabanonik, qui est le chef du Conseil de Nation à Anishinaabe, là-bas, qui veut justement développer d'autres, pas nécessairement d'autres partenariats comme on annonçait avec Kruger, mais se faire entendre dans la communauté un petit peu davantage pour faire valoir qu'il n'y a pas juste justement des événements qui assombrissent la sécurité. On va continuer de suivre ça, notamment via le mont-abitibi.ca. Comme toujours, vous pouvez vous informer et avoir ça, un bilan complet à 18h dans votre courriel tantôt, en vous abonnant à l'infolettre. Francis de Grandpré, si j'avais su, ça s'est remis dans 3-4 minutes après Éric Lapointe et son petit tour au cinéma quand il a joué dans le Boys Blues Band à Oh.

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1: C'était le gala des Gémeaux hier. Jason Roy l'éveillé, nouvel animateur. En plus, les filles, vous ne deviez pas être déçus. Empathie qui a été la série qui a remporté pas mal. Donc, on revient avec les grandes déclarations, les moments forts de ce gala dans les prochaines minutes avec grand plaisir et un petit peu de météo aussi. Il annonce un petit peu de pluie pour demain, mais le reste de la semaine, ça va être pas pire pantoute. Good Charlotte et Yellow Card aussi ensemble au retour.
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12: Retour du lundi. On est à 15-16 degrés sur l'Abitibi et Témiscamingue. Les prochaines heures seront surtout marquées par de l'ennuagement au cours de la nuit. Ça sera dégagé d'ici là, minimum de 8. Demain, nuageux avec des averses, surtout en matinée. Ça sera venteux également, max de 16. Retour du beau temps là, et en fait du soleil pour mercredi en Abitibi et Témiscamingue. On vous souhaite un bon retour du lundi. Là.
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pas vous avez regardé le gala des Gémeaux hier, mais si vous l'avez pas fait, moi j'ai vu le numéro d'ouverture et je suis allé lire aussi et j'ai entendu ce qu'on avait préparé comme bilan aussi. J'ai écouté une bonne partie en fait par après là. Domination de la série Empathie dans ce gala des Gémeaux et France Beaudoin aussi. C'était le 41e gala des prix Gémeaux à ICTV. Nouvel animateur, hein, Jason Roy Léveillé, qui avait jamais fait ça de sa vie animée, donc il était stressé au départ, mais il a bien performé aussi, lui qui est capable d'être drôle, de chanter, de danser, un petit peu de tout. Fait, il y avait des jokes aussi avec son ami Fayol Jean, avec qui il a joué dans l'ancien compte, qui fait beaucoup de voix hors chant. Et il était sur la scène, c'était très très bien. J'ai bien aimé aussi des il y a eu beaucoup de beaux moments, entre autres les prix pour justement la série Empathie. Il y a Brigitte Lafleur, Benoît Brière qui l'ont apporté. C'était vraiment vraiment bien ce qu'on a vu. Entre autres, il y a Ariane Brunet, Félix Dolchy qui sont arrivés en genre de culbute. C'était vraiment, vraiment cool. Il y a eu un mix aussi, entre autres, avec Michel Charette et Jason Roy à l'éveillé aussi. C'était le fun. France Beaudoin aussi qui, tu sais, quand même, est montée sa scène trois fois et a pris le temps de saluer les autres nommés dans la catégorie. C'est ça. Elle l'avait. Elle l'a l'affaire. Il y a eu un slam aussi là, qui a été fait par Carl-Étienne Corbin. Faisait quelque chose quand même là, vraiment vraiment le fun, la domination d'Empathie, on en a parlé en long puis en large pas mal là, dans cette Florence Dompré était très drôle aussi, dit qu'elle se sentait comme France Beaudoin à un certain moment donné, donc c'était très très beau, je pense les critiques sont très très bonnes aussi dans cette nouvelle génération un peu qui domine la télé dorénavant avec ce gala des prix Gémeaux. Vous écoutez bien le 95.7, le 102.1 et le 104.3 dans votre retour du lundi. J'espère que vous allez bien. Peut-être avant, peut-être le retour de votre hockey du lundi soir. Peut-être les boys ou les filles aussi. Hein? Il y en a qui ont joué en fin de semaine avec les anciens Canadiens. C'est super le fun de voir ça. Sinon, ben, on va parler d'hockey et du tournoi du Canadien. D'ailleurs, tournoi de golf aujourd'hui avec les gars de la game sur le coup de 17h55. Tantôt, Oli et FX vous préparent un show spécial.

0: 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Bilan de deux beaux événements qui avaient lieu en fin de semaine, en fait plusieurs événements. Autant ce qui s'est passé avec les pompiers d'Amos, il y a eu le grand défoulement aussi, je vous reparlerai de tout ça de tantôt, en long et en large. Des beaux événements en fin de semaine en Abitibi-Témiscamingue. On aura du Caen aussi en réserve musicale et Somber aussi, bougez pas!
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0: Trois pompiers d'Amos qui ont uni leurs forces pour la bonne cause des grands brûlés. Plus de 4 500 $ amassés grâce à Stéphane Sigouin et deux de ses pompiers qui ont parcouru entre Montréal et Québec ce relais des pompiers au profit de la Fondation, d'ailleurs, pour les grands brûlés. 4 500, les trois hommes qui ont fait ça sur le genre de à peu près, quoi, je pense, c'est 189 000 que le relais a amassé pour tous les participants. Donc, un bel événement. Zachary Kreger, Anthony Rondeau et Stéphane Sigouin, donc, qui ont participé à ce bel événement-là, sont portés bénévoles. C'est beau, là, vraiment d'avoir fait ça. C'est vraiment le fun d'avoir participé à un événement comme ça, de les avoir vus. Il y en avait plus d'une centaine qui ont parcouru des fois des 3, 4, 5, voire jusqu'à 9 kilomètres en courant comme ça. Il y en a là qui, tu sais, c'est ça. Là, justement, on fait toujours ça au moment des attentats du 11 septembre. On a commencé vendredi et là, il y a eu un bilan de tout ça. Sinon, il y avait le grand défoulement du côté de Rouyn-Noranda. 36 000 $ amassés samedi. Donc, pour la Fondation québécoise du cancer. Donc, des marches qui avaient de 1 ou de 5 kilomètres. Il y en a plusieurs qui sont impliqués, dont Chalut Mario Provencher, entre autres, qui lui-même, justement, on voulait s'impliquer, puis lui-même a été touché par le cancer avec sa conjointe. Alors, continuera de s'impliquer là-dedans. Et il y avait le parcours Parkinson également du côté de Rouyn-Noranda, une grosse marche qui a amassé 130 marcheurs pour Parkinson, Abitibi-Témiscamingue. Hier, c'était au parc botanique à Fleur d'eau de Rouyn. Donc, 41 000 $ amassés pour parcours Parkinson, Abitibi-Témiscamingue. Donc, bravo pour tous ces événements-là qui ont très, très bien performé. Les bilans complets au montabitibi.ca. Gabriel Frenette s'en vient au meilleur de la musique dans votre retour du lundi. Et à l'instant, c'est tel que promis, quand il est midi quelque part à haut.
1: Il est midi quelque part.

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On vous fera le bilan complet avec Caroline, les infos Arsenal Média, ce qui se passe en Abitibi. Témiscamingue, notamment des gros dossiers, entre autres sur des événements, entre autres du côté de Val-d'Or, une compétition sauvetage minier, aussi des équipes de la région dans le podium de cet événement-là. On en reparlera d'ailleurs d'ici la game à 17h55. Puis toujours le bilan complet de ce qui se passe côté météo. Un petit peu revenir sur le tournoi de golf du Canadien avec les différentes déclarations. Chris Kreider qui a été présenté aux médias et à ses nouveaux coéquipiers aussi. Et Midnight, oh, il s'en vient comme Toon qui punch. Bougez pas, la gang!

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2: Bon lundi, ici Caroline Brogard. La campagne électorale se poursuit au Québec, mais certains chefs commencent à mettre leurs activités sur pause pour se préparer au débat. Deux débats auront lieu cette semaine, soit demain soir à TVA et mercredi soir chez Nouveau. Ce matin, le Parti libéral du Québec a proposé de bonifier le régime québécois d'assurance parentale et d'ajouter des places au réseau des garderies. De son côté, le Parti conservateur du Québec a présenté sa plateforme en immigration, dans laquelle il dit vouloir favoriser les immigrants provenant de pays démocratiques. Alors que le sommet canadien de l'investissement a débuté aujourd'hui, la nation Anishinaabe de Lac-Simon rappelle que le projet Kino-Aski ne bénéficie pas, pour l'instant, de l'acceptabilité sociale ni du consentement de la communauté. La nation rappelle que plusieurs étapes fondamentales restent à franchir concernant le projet. Elle estime que Kino-Aski et le gouvernement fédéral devraient d'abord fournir aux Premières Nations touchées et au public une information complète et transparente sur le projet, plutôt que d'en faire la promotion auprès d'investisseurs, alors que de nombreuses questions demeurent sans réponse. L'inflation s'est établie à 3 % en août au Canada, ce qui est identique à la hausse observée en juillet. Selon Statistique Canada, la hausse des prix de l'essence a ralenti en août, mais elle a été contrebalancée par la hausse des loyers et des frais de voyage. Pour la première fois en plus de 2 ans, les prix des produits alimentaires ont augmenté à un rythme plus lent que l'inflation globale. Au Québec, l'inflation s'est établie à 3,1% le mois dernier, en baisse par rapport à 3,3% en juillet. La 62e édition de la compétition provinciale de sauvetage minier a rassemblé 13 équipes provenant de différentes mines souterraines du Québec à la Cité de l'Or à Val-d'Or du 8 au 12 septembre dernier. C'était vos actualités. 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
3: Il y en a ressorti beaucoup de choses hein, au tournoi de golf du Canadien de Montréal aujourd'hui. Chris Kreider qui veut séduire les partisans un peu de sa façon cette année, se faire aimer de ses nouveaux coéquipiers aussi, lui qui est arrivé en contrat. C'est lui qui a communiqué avec le Canadien aussi, c'est ce qu'il a confirmé pour venir jouer un an. Donc Chris Kreider, c'est quand même super intéressant. Et sinon, ben on a prolongé le contrat de Martin Saint-Louis aussi. On a annoncé ça tout juste avant l'ouverture du tournoi de golf ce matin. Pour 3 ans, on a confirmé que Josh Anderson était le nouvel assistant capitaine. Kalkios a parlé d'un ménage à 3 pour le camp d'entraînement, mais pas pour le début de la saison au niveau des gardiens de but également. Donc, c'est les grosses affaires qui sont ressorties. Sinon, j'ai bien hâte de voir en quoi ça va ressembler cette saison-là du Canadien de Montréal. Pour cette année. Donc, on va surveiller ça, bien évidemment. Et sinon, côté météo en Abitibi, à Témiscamingue, ce sera dégagé en nuagement au cours de la nuit, minimum de 8. Et demain, des nuages un peu venteux quand même et des averses débutant en matinée avec un max de 16. Pour demain en Abitibi, Témiscamingue.
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3: J'aime bien ce moment-là, puis je sais que vous autres aussi, et on vous présente souvent des classiques comme ça dans cette version de la toune qui punch, et une toune qui a marqué l'Australie, puis ben, je vous dirais, le monde du rock à travers le monde, c'est cette toune de Midnight Oil qui est une sorte d'excuse au pop au peuple aborigène, notamment en Australie. C'est Beds Are Burning qu'on vous offre en ce lundi, yao!

Ça a fait beaucoup jaser en fin de semaine, cette interruption des accouchements du côté de l'hôpital de Val-d'Or. Le maire qui a sorti dans les dernières heures en disant que c'est une situation qui est préoccupante, difficilement acceptable pour une population qui doit pouvoir compter sur des services essentiels dans sa ville. Alors, on pousse d'ailleurs pour que ça soit... qu'il y ait des engagements fermes de la part des partis politiques en pleine campagne électorale actuellement pour éviter une situation comme ça, qu'on puisse bénéficier des services publics à la hauteur des besoins et la contribution qu'on fait notamment par rapport à tout ça. Parce qu'on sait que jusqu'à cet avant-midi 11h, ben tous ceux qui voulaient accoucher, là, qui devaient accoucher, ben étaient redirigés à partir de Val-d'Or vers Amos ou Rouyn. Quand même, là. Pour un ou l'autre, c'est quand même une bonne distance. Décentralisation des décisions, c'est ce qu'on demande du côté du maire Allard à la ville de Val-d'Or. Situation qui met en lumière un enjeu plus large aussi. Des manœuvres qui sont accordées donc à nos milieux locaux davantage. Faudrait pas juste attendre les décisions très, très en hautes instances. Plus les décisions sont prises près des communautés selon le maire Allard qu'elles concernent, mieux on va pouvoir répondre aux besoins de la population. C'est ce qu'il a mentionné au Mont-Abitibi.ca. Donc, une situation qui est un peu inquiétante, ce qu'on a vécu en fin de semaine. Puis au cours de l'été, on l'avait eu, des interruptions de services puis des redirections pour des accouchements, notamment du côté de Ville-Marie ou du Témiscamingue aussi au cours de l'été. Donc, on va continuer de surveiller ça, mais beaucoup de réactions par rapport à ce qui s'était passé aussi avec... Le bloc opératoire, je vous en parlais la semaine passée, c'est à cause de ça qu'on redirigeait les accouchements. Alors, reste à voir qu'est-ce qui va être annoncé du côté de Santé Québec, Abitibi-Témiscamingue au cours des prochaines journées. Jay Scott, basé, ça s'en vient dans 2-3 minutes après Jean Leloup et Isabelle dans votre trafic du lundi à

0: 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Hey, ça fait jaser le tournoi de golf du Canadien aujourd'hui, vraiment sans bon sens. Qu'est-ce qui est ressorti, les grandes lignes? On en reparlera tantôt dans une quarantaine de minutes avec Oli et FX dans la game. Cette nouvelle émission de début de soirée commence sur le coup. Donc, après le trafic comme ça, et je vous accompagne d'ici là avec le meilleur de la musique au 95.7, 102.1 et 104.3, et également la météo dans les prochaines. Et quand je vous dis le meilleur de la musique, les Red Hot sont là en réserve.
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9: Une pas pire semaine quand même à venir sur l'Abitibi-Témiscamingue. Si on commence avec les prochaines heures, ce sera dégagé. En nuagement au cours de la nuit avec un minimum de 8 parce qu'on va laisser place à de la pluie, possiblement en matinée demain surtout. Avec des, ce sera venteux aussi, un max de 16. Et retour du soleil pour mercredi pour la balance de la semaine également. C'est ça la bonne nouvelle, on est autour du 19-20 degrés. Et actuellement, on est à 15-16 en Abitibi-Témiscamingue. Bon retour du lundi.
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Canadien qui a retenu beaucoup l'attention aujourd'hui. Chris Kreider s'est rencontré ses nouveaux coéquipiers et la presse montréalaise. T'es arrivé une situation un peu loufoque à un moment donné avec des journalistes qui ont dit « T'as-tu reparlé à Carey Price depuis sa signature? » Il a répondu non, puis not bump it into Price. Tu sais, une façon de dire de reprendre contact avec lui, mais l'expression « bump it » quand même, c'est, on l'appelle en 2014, avait foncé dans le cadre de la finale de l'Est contre les Rangers, et c'est ce qui avait mené peut-être à l'élimination du Canadien et de pas atteindre la finale à la Coupe Stanley à ce moment-là, selon plusieurs. Chris Kreider, donc, qui a été hué longtemps, là, jusqu'à tout récemment, quand il venait au Centre Bell, c'est à voir maintenant du côté du bleu-blanc-rouge, lui qui retrouve son ancien coéquipier, Martin Saint-Louis, qui est le coach encore pour 3 ans, prolongation de contrat pour lui. On a annoncé l'assistant capitaine Josh Anderson de relève aussi, que Arber Jacquet devrait signer d'ici le camp d'entraînement. Ça, c'est ce qui circule comme rumeur. On va commencer à 3 gardiens le camp d'entraînement, mais pas la saison régulière, c'est ce qu'on comprend. Ça, c'est les grandes lignes. Tout ça va être rejasé tantôt dans le segment, dans l'émission La Game, avec Oli et FX dès 17h55. Tantôt, d'ailleurs, le segment La Game dans les 100 000 matins, toujours disponible en rattrapage au abitibi.ca avec Gilbert Delorme, qui va réagir à ces différentes affaires-là avec Max et Fred demain dans vos 100 000 matins. D'ici là, ben les meilleurs moments via le haut-abitibi.ca et sur le arsenalsport aussi.ca pour tout savoir sur le milieu du sport, notamment le hockey. Les Respectables, les Respectables, ça comme vous voulez, mais ils font de la bonne musique dans 2-3 minutes après Tampa City Self-Aware dans votre trafic du lundi, ici à haut.

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1: Il y a des équipes d'ici qui ont bien performé dans une compétition de sauvetage minier. Je vous en parle de ça dans les prochaines minutes pour nous mener vers la game avec Oli et FX dans une vingtaine de minutes. On vient avec tout ça dans les prochaines et on vous joue toujours le meilleur de la musique avec Shinedown. Au retour.
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avait une compétition de sauvetage mini qui s'est fait dernièrement et c'est sa 62e compétition provinciale qui a rassemblé 13 équipes un peu partout et c'était à la Cité de l'Art de Val-d'Or que s'est passé. Deux des trois équipes qui ont terminé sur le podium sont des travailleurs miniers de la région, entre autres. Le trophée or qui a été remporté notamment par l'équipe Mine d'Or Wensdom, notamment. Agnicio Eagle, Mine Odyssée aussi pour le trophée d'argent. Et les équipes ayant remporté les trophées, d'ailleurs, qui ont formé une équipe mixte qui va représenter le Québec à la compétition internationale de sauvetage minier qui aura lieu en Inde en 2028. C'est très cool, tout ça. Faut aller voir les détails là-dessus, là, sur le mont Abitibi.ca pour tout savoir avec notre journaliste Caroline Beauregard qui est là pour vos bulletins ici tout au long de la journée sur les infos Arsenal le Média. Nous, on se dirige tranquillement pas vite vers la fin de notre émission. On va vous y mener avec du Patrice Michaud 1977 à Haut dans votre trafic.

Je voulais quand même prendre le temps de bien jaser pour terminer et vous remercier de nous suivre en tout temps sur les différentes plateformes, notamment le oabitibi.ca pour nous réécouter, nous écouter en direct et réécouter les meilleurs moments via le rattrapage également. Et ça, c'est toujours disponible avec tout ce qu'il y a eu aujourd'hui sur le tournoi de golf du Canadien. On en reparlera dans les prochaines minutes avec Oli et Fix dans la game, l'émission de 60 minutes qui parle de hockey. Donc, ils en ont en long et en large à dire, notamment sur Chris Kreider et tout ce qui a fait jaser au cours de la journée d'aujourd'hui. Il y a eu prolongation de contrat pour Martin Saint-Louis aujourd'hui, donc bien des affaires à dire. ArsenalSport.ca aussi, votre nouvelle référence dans le monde sportif, si ça vous intéresse d'aller voir ça. Demain, Max Fred et justement Gilbert Delorme avec le scellement à la game vers 7h05, 7h10, rediffusion vers 8h30. Toujours disponible donc pour vous réveiller, les gars, le matin entre 6 et 9. Moi, je vous retrouve demain, 14h55, pour une autre édition du Trafic, et je vous laisse avec les gars de la game dans les prochaines. À demain!

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2: Bon lundi soir, ici Caroline Beauregard. Les policiers de la Sûreté du Québec ont procédé à une opération en matière de sécurité routière le 10 septembre dernier sur la route 117 et ont remis plus de 10 constats d'infraction. Les policiers étaient dans la zone 0 entre 10h30 et 14h30 et ont remis 11 constats d'infraction pour des excès de vitesse, une contravention pour un dépassement sur une ligne double et un constat pour une autre infraction au Code de la sécurité routière. La coalition régionale en immigration de l'Abitibi-Témiscamingue souhaite des engagements concrets et adaptés pour la région en matière d'immigration afin de répondre au manque de main-d'œuvre et au déficit démographique. Depuis plus d'un an, plusieurs acteurs de la région se sont mobilisés afin de documenter les impacts des politiques d'immigration sur la région. C'était vos actualités. 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
3: 17h54. 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
4: Game, bon lundi tout le monde, Olivier Paiement et FX Bénard avec vous pour la prochaine heure. Merci d'être à l'écoute, peu importe où vous êtes, peu importe de où vous nous écoutez, sur le réseau BPM Sport à Montréal au 91.9, Québec 100.9, Gatineau 96.5, partout sur le réseau O, partout au Québec. Sur l'application mobile de BPM Sport ou encore sur notre diffusion en direct sur YouTube. Comment ça va, FX?
5: Je suis en pleine forme et je suis content de vous retrouver, de te retrouver encore une fois, Oli, pour cette émission de la game et les auditeurs aussi et auditrices. Vous mentionnez, là, aujourd'hui, vous avez une journée occupée, vous avez raté ce qui s'est passé au tournoi de golf. Vous savez pas que Zachary Bolduc a signé un nouveau contrat ou vous voulez avoir une opinion sur ce qui s'est déroulé aujourd'hui, ben vous êtes au bon endroit pour la prochaine heure.
4: Alors, mais il s'en est-tu passé des choses?
5: Y en a-tu des choses à raconter aujourd'hui?
4: Aujourd'hui et ce week-end, dans le monde du Canadien de Montréal, là on peut dire que la saison, elle a commencé pour de bon.
5: Oui.
4: Écoute, ça part de tout bord, tout côté, les annonces, les CISA, évidemment, avec ce qui s'est passé en fin de semaine, Chris Kreider qui se joint au Canadien, ça a parti le bal, mais il s'est passé plein d'autres choses au tournoi de golf aujourd'hui parce que je sais qu'il y a eu le camp des recrues là, qui a commencé la semaine passée, mais le tournoi de golf de l'équipe, c'est vraiment le début de la saison.
5: Ouais.
4: Alors, effectivement, on va décortiquer tout ce qui s'est passé aujourd'hui, les déclarations choc, les nouvelles qu'on a eues. On va analyser ça de loin en large d'entrée de jeu. On va se mouiller par la suite vers 18h15 environ, parce que là, il y a des changements à la formation du Canadien. Il y a des blessés, ça a été confirmé. Pas officiellement, mais par des journalistes assez bien branchés. Un journaliste, en fait, devrais-je dire. Il y a une acquisition, Chris Kreider. Kent Hughes s'est mouillé aussi par rapport à ce qu'il s'attend de ses gardiens de but. Bref, ça va nous amener à se poser des questions sur la formation de l'équipe. Effectivement, on va donner nos opinions par rapport à tout ça vers 18h15. C'est qui le deuxième centre? C'est qui le deuxième gardien? C'est qui le 13e attaquant? On va donner nos opinions un peu plus tard, vers 18h30. On va revenir sur les moments forts de la journée à BPM Sport. Éric Fichaud, collaborateur dans la Ray Gonzalez et dans le Tailgate, qui est notamment allé d'une déclaration très intéressante. Il a comparé le Canadien aux Hurricanes de la Caroline.
5: Oh, quand même, les derniers champions de la Coupe Stanley.
4: Ouais, pour lui, les attentes sont assez similaires dans les deux cas. J'ai hâte de vous faire entendre ça. Et on va réagir tout de suite après et par la suite, ben, vers 18h45, là, il s'en passe des choses à travers la LNH. Un gars qui signe pour près de 60 millions, près de 50 millions alors qu'il y a 60 games de jouer en carrière. Un gars qui vient de gagner la coupe qui demande un échange. Les Sénateurs qui sont loin d'une entente avec un de leurs joueurs vedettes. On a un nouveau capitaine et des nouvelles informations aussi dans les dossiers de Cutter Gauthier et Adam Fantilli. Ça s'en vient vers 18h45. Mais avant, c'était le tournoi de golf de l'équipe aujourd'hui. Et pour la première fois, les médias ont pu s'entretenir avec le nouveau venu, Chris Kreider. Il s'est mis une entente de un an avec l'équipe cette fin de semaine. Évidemment, il rejoint des visages familiers dans l'organisation du Canadien. Jeff Gorton, qui était son DG chez les Rangers.
5: Et qui lui avait donné son dernier contrat aussi.
4: Exactement. Si Chris Kreider est aussi riche aujourd'hui, c'est entre autres à cause de Jeff Gorton. Jim Ramsey, qui était le thérapeute en chef chez les Rangers et qui l'est maintenant pour le Canadien. Mais surtout, Martin Saint-Louis, ancien compagnon de trio de Chris Kreider. Voici ce que Martin Saint-Louis avait à dire au sujet de son ancien coéquipier et de son nouveau joueur.
6: Chris, ça va être le premier joueur que j'ai joué avec, que je vais coacher. Puis ça va être, d'apprendre sur le fly, là, de savoir comment faire ça. Je m'attends pas à avoir beaucoup ces situations-là, mais si ça l'arrive, mais je suis content que ce soit avec Chris. Parce que Chris, c'est un C'est un ami, mais c'est vraiment une très bonne personne. Puis il y a encore du très bon hockey en avant de lui. Fait que je pense que c'est un super fit pour nous autres. Puis on est tous contents de l'avoir.
4: On connaît tous la qualité de joueur qu'est Chris Kreider. J'ai pas besoin de vous refaire son CV, là, mais c'est près de 1000 matchs dans la LNH. Il a déjà marqué 50 buts en une saison. Excellent en séries éliminatoires. Mais ça, je trouve intéressant ce côté-là que Saint-Louis a apporté. Que c'est une bonne personne.
5: Ouais, aussi.
4: Que c'est un bon leader. On a confiance que pas juste sur la glace, mais à l'extérieur de la glace aussi, il va bien s'intégrer au groupe. Puis ça, c'est une excellente nouvelle.
5: Ouais, ben c'est ce que je retiens le plus dans cet extrait-là, Ali, parce que, bon, évidemment, quand Kreider jouait avec Martin Saint-Louis, c'était un jeune Chris Kreider. Il avait quoi, 23 ans à ce moment-là? Ouais. Parce que c'est quand même il y a 12 ans. C'est ce parcours éliminatoire en 2014 des Rangers, notamment avec cette victoire contre le Canadien en finale d'association. Mais pour un vétéran comme ça, 35 ans, qui arrive dans une équipe, bon, tu l'as mentionné, extrêmement rapide et tout ça, encore une fois, moi, je trouve ça super intéressant pour le CH. On parle de la plus jeune formation de la Ligue nationale. C'est important d'aller chercher des vétérans. Et on le disait, il va en avoir des blessés en début de saison. Alors, d'avoir un gars comme Chris Kreider, que t'as eu en plus, Kratos.
4: Ben
5: le
4: oui.
5: Le gars, tu l'as pas, t'as pas été le chercher via transaction. Le gars, tu l'as signé. Ça t'a rien coûté. C'est ça que je trouve le plus magnifique dans tout ça pour le Canadien de Montréal.
4: C'est que là, on parlait tous de « Hey, Marchenko, ce serait des choix des jeunes.
5: Dylan Larkin,
4: Mason McTavish. » Mais là, t'as un gars qui, on s'entend, est moins bon qu'eux. Mais c'est parce que ça t'a rien coûté. Et Philippe, sur la messagerie texte, nous met ça de la meilleure des façons. Essentiellement, les gars, on vient de changer Gallagher pour Kreider, puis 4 millions de lousses qui ont permis de signer Bolduc. T'as raison. T'sais, c'est un petit peu ça, la saison morte du Canadien. Moi, j'ai l'impression que Chris Kreider va avoir un impact qui va dépasser celui de la patinoire. J'en ai parlé hier là, dans la game le dimanche, mais un peu comme ce que Corey Perry avait été il y a 5 ans. Mais Chris Kreider pourrait être ça. T'sais, il en a parlé d'à quel point Martin Saint-Louis, c'est le gars avec qui de qui il a le plus appris quand il jouait
5: en
4: avec.
5: Plus.
4: Il dit que c'était quasiment un joueur-entraîneur à l'époque où il était ensemble avec les Rangers. Il y a juste du positif à travers tout ça. Puis même ce qu'on a appris entre les lignes, en écoutant les dirigeants du Canadien, c'est que c'est le clan Kreider qui a approché le Canadien de Montréal. C'est eux qui voulaient s'assurer, qui voulaient voir si c'était possible qu'ils rejoignent l'équipe. Ça aussi, c'est une bonne nouvelle.
5: Ben, c'est une bonne nouvelle. Ça veut dire que t'es de plus en plus, le Canadien va tirer ce type de joueur-là parce que c'est une équipe compétitive, c'est une équipe qui a des chances de gagner année après année. Puis ça vient juste de commencer avec la moyenne d'âge de ta formation et les gars qui sont signés à long terme. En plus, Chris Kreider, c'est un Américain. T'attires un Américain à venir jouer ici au Canada pour un an parce que t'as une culture d'organisation qui incite les joueurs à venir ici. Et en tête de liste, t'as un gars comme Martin Saint-Louis qui dirige cette équipe-là et qui attire ces joueurs-là à venir ici à Montréal. Et ça, c'est très encourageant parce que Saint-Louis qui signe une nouvelle prolongation de contrat qui va être à Montréal pour les 4 prochaines années, ça va continuer à attirer des joueurs ici à Montréal. Alors moi, c'est la meilleure des nouvelles, ça aussi.
4: Et ça a été, la grosse nouvelle pour commencer la journée. Là. Martin Saint-Louis, prolongation de contrat, 3 années supplémentaires avec le Canadien, il lui en restait une. Il va être donc sous contrat avec l'équipe au moins jusqu'en 2030. Voici ce qu'il avait à dire sur le fait d'être l'entraîneur-chef du Canadien de Montréal pour encore plusieurs années de plus.
6: Moi, j'adore qu'est-ce que je fais. Puis, tu sais, si on me donne le vote de confiance que, tu sais, Martin, t'es le gars, mais je vais continuer. Puis si je suis pas le gars, mais c'est correct. Tu sais, je suis humble de savoir que pas parce que tu mets tout l'effort dans quelque chose que tu vas toujours réussir. Mais mon cœur est à bonne place, puis j'adore être l'entraîneur des Canadiens.
4: On s'entend tous que c'était une formalité, puis que ce contrat-là n'a pas été signé hier. Là. Ça fait plusieurs semaines, fort probablement, que c'est fait. Puis là, on attendait juste le bon moment pour l'annoncer. Puis c'est une belle façon d'entamer ta nouvelle saison. Mais je suis content que ce soit fait parce que il y a plusieurs entraîneurs à travers la LNH qui sont dans cette situation-là. Ils n'ont pas de contrat en vue de la prochaine saison. Puis je suis pas en train de dire que l'avenir de Martin Saint-Louis à Montréal était remis en question. Mais c'est que tant et aussi longtemps que cette prolongation de contrat-là n'est pas signée, n'est pas officielle, il y a une espèce de flou.
5: Ouais.
4: Une espèce de... Selon ce qui se passe, si ça se passe pas bien, ben qui sait? T'sais, je donne un exemple. Si, malheur, Nick Suzuki se blessait au début de l'année, ratait toute l'année, puis là, le Canadien ratait les séries. Puis là, ça s'envenimait entre Martin Saint-Louis et les médias, blablabla, blablabla. Peut-être qu'à la fin de l'année, il se disait, hey, regarde, ciao, bye, je m'en vais. Tandis que là, t'as cette assurance-là, puis tu peux pitcher aux autres aussi. Hey, Martin Saint-Louis, inquiétez-vous pas. Il s'en va nulle part, là. Il fait partie du projet à court, moyen et long terme.
5: Ce que j'aime, c'est, depuis l'arrivée de Martin Saint-Louis, Oli, oui, l'équipe a progressé au classement en général et les parcours éliminatoires aussi. T'es passé en finale de conférence l'an dernier. Mais si on enlève les statistiques, juste quand on regarde la progression des joueurs de l'organisation, les Cole Caulfield qui ont progressé sous Martin Saint-Louis, Juraj Slafkovský, même chose.
7: Ouais.
5: Nick Suzuki, la même chose également. Alors, en plus des statistiques collectives où l'équipe est meilleure année après année, individuellement aussi, tu sens que tes jeunes joueurs progressent sous Martin Saint-Louis. Pour moi, ça peut juste aller vers l'avant. Alors, moi, c'est la meilleure nouvelle. Pour, oui, attirer des joueurs, mais pour la progression aussi à l'interne d'avoir un gars comme Martin Saint-Louis avec le Canadien pour encore 4 saisons.
4: Parce que ce que Martin Saint-Louis a prouvé, ça fait quelques années qu'il a prouvé, c'est que c'est un excellent coach pour développer les joueurs. Ça a été un bon entraîneur pendant la reconstruction. Si tu regardes le progrès qu'un Slaf a eu, Caulfield a eu, à peu près n'importe qui avec le Canadien, s'est amélioré sous Martin Saint-Louis. Mais ce qu'il a montré aussi la saison passée, c'est qu'il est capable aussi de coacher une équipe gagnante. C'est qu'il est capable de prendre une équipe qui est talentueuse et que même si elle traverse peut-être des bas par moment, il y avait une certaine période là, autour du mois de décembre que c'était pas facile.
5: Non.
4: C'était assez chaotique. Il a redressé la barre. Moi, j'ai confiance que Martin Saint-Louis, si jamais le Canadien gagne une Coupe Stanley avec ce groupe-là de joueurs, il a... Ça va être lui le coach qui va leur permettre de le faire. Ce sera pas un autre. Il y a quelques années, on pouvait débattre là-dessus, là, de hey, est-ce-tu vraiment le coach qui va leur permettre de gagner la Coupe cette année ou c'est juste un peu le en attendant, comme on avait vu ailleurs.
5: Ouais.
4: Non, je pense que c'est le gars qui va amener l'équipe à bon port jusqu'à la fin.
5: Ouais, à moins que dans les prochaines années, par exemple, ta formation n'est pas en mesure de progresser ou ta formation en séries éliminatoires ne livre pas la marchandise et pourtant tu as une équipe sur papier qui te permet de croire que tu peux remporter la Coupe Stanley.
4: C'est ça.
5: Mais voyant la progression du Canadien l'an dernier en séries éliminatoires, t'as éliminé le Lightning de Tampa Bay qui en avait de l'expérience en série. T'as éliminé les Sabres de Buffalo qui était une équipe qui était un peu similaire à la tienne. Quand on regarde la moyenne d'âge de l'équipe, quand on regarde la progression de certains jeunes l'an dernier à Buffalo au cours de la saison, mais t'as eu le dernier mot en 7 matchs contre cette formation-là. Alors pour l'instant, jusqu'à preuve du contraire, il n'y a aucun signe qui démontre que le Canadien ne progressera plus sous Martin Saint-Louis. Alors, dans cette mesure-là, j'ai pas le choix de te dire qu'il sera derrière le banc lorsque le Canadien va gagner la Coupe Stanley.
4: Ouais, je suis d'accord avec toi là-dessus. L'autre nouvelle, ça s'est tombé hier, mais on a eu plus de détails là-dessus aujourd'hui. Zachary Bolduc, enfin,
5: ouais,
4: c'est
5: officiel.
4: Fait. Là, il n'y a pas eu de distraction parce que ça aurait pu en être une. Prolongation de contrat de 4 saisons avec le Canadien de Montréal. Une moyenne annuelle de 4,2 millions de dollars par année. Là, à cause de Kreider, il y a des questionnements. Ça va être quoi? La place de Bolduc dans l'alignement? Je veux qu'on l'entende par rapport à ça et qu'on réagisse tout de suite après.
8: Ben, de ce côté-là, je vais laisser le groupe d'entraîneurs prendre ces décisions-là, mais on a une équipe avec extrêmement de profondeur. Donc, tu sais, que ce soit sur le top six ou le bottom six, je pense qu'on a tellement de profondeur, de talent. Donc, tu sais, je ne suis pas inquiète que le groupe d'entraîneurs va prendre des bonnes décisions pour avoir les meilleurs trios, les meilleures combinaisons. Puis je pense que c'est une saison, c'est 84 matchs, donc il va y avoir des hauts, des bas, il va y avoir des changements de trio, mais non, on est excité de commencer ça jeudi là.
4: La bonne nouvelle avec le contrat de Bolduc, c'est que là, le Canadien s'est pas nécessairement peinturé dans un coin avec cette entente-là. Contrairement à d'autres joueurs qui ont signé des gros contrats à travers la Ligue, t'as pas absolument besoin à tout prix que Zachary Bolduc devienne un joueur top 6. Parce que 4,2 millions dans la LNH, là, maintenant, c'est un joueur de troisième trio.
5: Exactement.
4: Peut-être même de quatrième trio. Là.
5: Ouais,
4: AJ Greer a signé pour 4 millions avec les Ducks d'Anaheim. Donc, c'est pour ça que je vois ça comme une espèce de gagnant-gagnant où pour le Canadien, hey, tant mieux, là. S'il se développe, s'il joue à la hauteur de son potentiel, il devient un marqueur de 25-30 buts. Mais sinon, à 4,2, il peut devenir un solide joueur de troisième trio, puis tu pourras pas te plaindre.
5: Tu as posé une bonne question tantôt dans l'émission Le Tailgate. On comparait certaines situations financières et tu parlais de Zachary Bolduc. Et tu disais pourquoi le Canadien n'a pas voulu donner une entente à plus long terme à un gars comme Zachary Bolduc. Ouais. Je pense qu'on se pose trop de questions encore à l'interne concernant son rôle dans 4 ou 5 ans avec le Canadien de Montréal. Est-ce qu'il va vraiment se développer comme un attaquant top 6 dans l'organisation ou c'est plus un joueur de troisième trio qui a un impact en séries éliminatoires, qui peut apporter encore plus de bonnes mises en échec, qui a ce côté baveux aussi un peu en série que tu as besoin chez un gars de troisième trio? On les a pas encore les réponses à ces questions-là et on a beaucoup discuté à faire une projection. Ouais. Alors pour moi, 4 ans, c'est très raisonnable dans son cas. Si jamais il se développe comme ce joueur-là, parce qu'on le sait, il a les attributs offensifs. Il a un bon lancer, Zachary Bolduc, il est rapide. S'il est en mesure d'utiliser ça, puis dans quelques années, on se pose plus la question, Zachary Bolduc, c'est un joueur du top 6. Ben à ce moment-là, dans 4 ans, on signera une prolongation de contrat et à ce moment-là, on lui donnera l'argent qu'il mérite.
7: Parce que t'as raison qu'on a vu ça là, dans la dernière semaine. Là, aujourd'hui, t'as eu Noah Hasselin, qui a signé pour 8 ans, 6,6 millions de dollars par année. Fraser Minton, c'est 7 ans, 7,2 millions de dollars la semaine passée. Avec les Bruins de Boston et Zeev Bolduc, aussi 8 ans, à un peu moins de 9,4 millions de dollars. Le Canadien aurait pu, en théorie, opter pour une stratégie similaire avec Bolduc, de dire, hey, on va miser sur lui, on va lui donner 8 ans, je sais pas, 6 millions de dollars par année. On dirait pas qu'ils ont la confiance nécessairement que ça va être un bon deal. Et là, le clan Bolduc, visiblement, a été capable de prendre avantage de ça parce que son contrat de 4 ans ouais. va le mener jusqu'à l'autonomie complète.
5: Exact.
7: Est-ce que ça t'inquiète? Est-ce que ça, t'es un peu plus mécontent du fait que le Canadien n'a pas été capable d'acheter des années d'autonomie sur Bolduc?
5: Comme c'est Zachary Bolduc, j'ai l'impression que d'ici 4 ans, si Zachary Bolduc connaît des bonnes saisons au lit à Montréal, j'ai pas l'impression que Zachary Bolduc... Là, je parle là, à travers mon chapeau possiblement, mais j'ai pas l'impression que Zachary Bolduc va vouloir quitter l'organisation si jamais il y a du succès à Montréal et qu'à ce moment-là, va prolonger avec le Canadien. C'est un gars de la place, c'est un gars d'ici, Zachary Bolduc. J'ai cette impression-là. J'aurais aimé ça le 3 ans.
7: Mm-hmm.
5: Mais le clan de Zachary Bolduc voulait absolument 4 ans pour l'année à l'autonomie complète. Ça m'inquiète pas trop. J'ai pas ce sentiment-là de me dire « Ah ouais, mais... » Si jamais il se développe comme le joueur qu'on pense, j'ai l'impression qu'il va vouloir demeurer avec l'organisation. Mais c'est peut-être juste moi, personnellement. Je parle peut-être à travers mon chapeau, mais j'ai vraiment l'impression pour Zachary Bolduc que si ça se passe bien, il va vouloir demeurer avec le Canadien.
7: Et ce que Kent Hughes disait par rapport à ça, c'est que ça n'aurait pas nécessairement été mieux parce que peut-être qu'il aurait pu signer pour un an de moins, mais là, il devient éligible à l'arbitrage. Puis des fois, l'arbitrage peut te mettre dans des situations qui sont pas nécessairement super le fun pour tout le monde. On peut regarder notamment ce qui se passe chez les Stars de Dallas avec Jason Robertson, c'est ça. Oui, il a pas signé un contrat qui l'amène à l'autonomie, mais il a signé pour plus court, puis là, ça fait qu'on a des situations bizarres avec l'arbitrage. Il veut partir, il veut pas partir, peu importe. Le Canadien est pas dans cette situation-là. Bon, l'autre nouvelle, rapidement, Josh Anderson nommé assistant capitaine, pas super surprenant, une bonne nouvelle aussi dans les circonstances. Et je pense que ça garantit aussi qu'Anderson, son contrat va être prolongé éventuellement. Mais je veux qu'on parle de Caden Gooley. La haute direction ne s'est pas fait poser de questions par rapport à ça.
5: Non.
7: Notre collègue Greg Langto allait le faire, mais ils ont coupé le point de presse. Parce qu'ils savaient que Greg arrivait avec la grosse question.
5: Non, c'est ça, exactement.
7: Comme un journaliste digne d'un prix Pulitzer. Mais Renaud Lavoie, un peu plus tard, TVA Sport, a confirmé que Caden Gooley serait bel et bien absent au début du camp de l'équipe. C'est cette fameuse blessure qui... avait nécessité une opération. Finalement, l'opération n'aurait pas fonctionné comme prévu. Il a en fait été réopéré aux adducteurs cet été. Pas trop clair quand il va revenir au juste. Ça, c'est une très mauvaise nouvelle, FX.
5: Ouais, c'est inquiétant dans le cas de Caden Gooley. Puis on en parle depuis 2 semaines. Je sais qu'on en parlait, puis on recevait toutes sortes de commentaires. Voyons, vous inquiétez pour absolument rien. Il va être à son poste pour le début de la saison. Ben, finalement, il devrait pas être là pour le début de la nouvelle saison. Ça m'inquiète dans la mesure où tu dois te poser des questions sur est-ce que je peux me fier sur lui à long terme dans un top 4 à Montréal. Déjà qu'à la base, t'aimerais ça avoir 2 gauchers, 2 droitiers. Caden Gooley qui est gaucher, mais qui aurait pu quand même obtenir ce poste-là sur la deuxième paire de défense. Alors à long terme, est-ce qu'on peut réellement compter sur lui? Maintenant, ça m'amène à la question suivante. Il n'y a pas un meilleur scénario en ce moment pour un jeune comme David Rembacker d'arriver au camp d'entraînement et de se prouver. Surtout que c'est un défenseur droitier, c'est un haut choix repêchage, c'est un choix de l'état-major actuel. lui, il a toutes les chances de son côté pour se prouver au camp d'entraînement et d'obtenir cette place-là pour le début de la saison.
7: Exactement. Là, effectivement, tu me fais la passe à la palette, là, parce que c'est justement la question qu'on va se poser après la pause. On va jouer à un jeu, ça ou ça? Cinquième et sixième défenseur. Là, c'est assez ouvert. Jack Eyes, Trouble, Engstrom ou Reinbacher? Qui sera le 13e attaquant maintenant avec l'arrivée de Chris Kreider? Alexandre Texier ou Kirby Dach? Qui va pouvoir jouer avec Chris Kreider sur le deuxième trio? Oliver Kapanen ou Samuel Montembeau? On va débattre là-dessus dans deux minutes.
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7: 18h17 dans la game, ça ou ça, c'est pas compliqué. On a deux options, faut choisir dans une des deux options. Kent Hughes a été clair, net et précis. Il n'y aura pas de ménage à trois pour commencer la saison.
5: Juste pour le début du camp.
7: Régulière.
5: Exact.
7: No way! C'est ça qu'il a dit, hein?
5: No way!
7: C'est ça qu'il a dit. No way! Oh oui. No way. Bref, on le sait déjà, Debèche va être le numéro 1. Donc, qui va être le numéro 2 FX? Fowler ou Montembeau?
5: Je vais avec Jacob Fowler. Pour moi, Fowler va commencer la saison à Montréal, Oli. Puis, je sais que du côté du Canadien, on va tenter de transiger Samuel Montembeau avant le début de la saison. Est-ce qu'on va se rendre à l'évidence que...
7: Hey, Talbot a signé un contrat
5: Cam
7: aujourd'hui.
5: Talbot a signé un contrat d'un an aujourd'hui. Montembeau, c'est qu'il coûte un peu plus de 3 millions de dollars, mais j'arrive pas à comprendre quand même pourquoi il n'y a pas une équipe qui prend un pari sur un gars comme Samuel Montembeau. Je sais que l'an dernier, ça a été vraiment compliqué.
7: Oui. Veux-tu que je te donne peut-être une raison pourquoi?
5: Vas-y.
7: 872, 343.
5: Mais il n'y a pas si longtemps, il était le troisième gardien de but au tournoi des Quatre Nations. Il a aidé le Canadien à se tailler une place en séries éliminatoires. Tu l'as comme deuxième gardien de but. C'est une bonne police d'assurance, à mon avis. Mais pour moi, même si je comprends la technicalité de pas le perdre pour rien et le fait que Fowler, tu peux le céder dans la Ligue américaine, pour moi, il faut que tu commences la saison avec Jacob Fowler.
7: Moi aussi, j'y vais avec Jacob Fowler. Il a prouvé qu'il appartient à la LNH. Alors que Samuel Montembeault, on n'a aucune idée de ce que ça va donner cette saison. Le Canadien n'est plus en reconstruction, t'es plus en mode développement. Chaque match compte, tu veux gagner ta division, tu peux pas te permettre d'avoir une boîte à surprise comme gardien de but. Puis je sais qu'il y en a qui vont dire « Ouais, mais il y a besoin de départ, Fowler. » Il jouerait quoi? 50 games dans la Ligue américaine, il en jouerait 35 à Laval, à Montréal. C'est pas 15 matchs qui vont déterminer le développement de Jacob Fowler. Il doit commencer l'année à Montréal, puis au pire, là, dans le pire des cas, tu mettras Montembeault au balotage, ça me surprendrait qu'il soit réclamé. À 3,15 millions, là, ce serait fort surprenant. OK, ça ou ça, deuxième centre de l'équipe. Oliver Kapanen ou Alex Newhook?
5: J'aime pas ta question. Non, ben là, mais sincèrement, Ali, je vais avec Alex Newhook. Et je comprends qu'Alex Newhook, c'est plus un ailier pour moi qu'un joueur de centre. Mais avec une ligne comme Kreider, Newhook et Demidov, c'est tellement rapide comme trio. C'est, il y a quelque chose de sexy autour de ça. Un gars comme Oliver Kapanen, je l'aurais vu au sein de la deuxième unité si jamais, bon, tu faisais pas l'acquisition d'un gars comme Chris Kreider, puis t'as Newhook à l'aile, Kapanen au centre et Demidov à l'aile. Mais pour moi, pour commencer la saison, pour les premiers matchs, je vois davantage un gars comme Newhook qui s'est prouvé l'an dernier, qui a été très bon en séries éliminatoires. Pour commencer l'année, je suis à l'aise avec Alex Newhook au centre.
7: De Kreider, est-ce que le fait d'avoir trois gauchers sur le même trio, ça t'inquiète?
5: Non, pas nécessairement pour amorcer la saison. Quoique, bon, évidemment, c'est pour cette raison-là que j'aimais beaucoup la complicité entre Newhook et Kapanen, là, parce qu'on avait un gaucher et un droitier. Mais pour commencer l'année, commence avec Newhook à la position de joueur de centre du deuxième trio. Et ajuste-toi en cours de route si jamais tu vois que c'est une grande difficulté, le cercle des mises en jeu.
7: Exactement. Puis t'as plein d'autres centres droitiers dans ta formation. Jake aussi. Evans est capable de prendre des mises au jeu. Nick Suzuki aussi. Si jamais t'as besoin de gagner une mise au jeu d'un certain côté, après ça, tu peux changer tu peux faire des changements, changer ton centre, peu importe. Ouais. La semaine passée, je disais Kapanen, mais là, avec l'acquisition de Kreider, j'y vais avec Newhook aussi, pour sa vitesse, pour le fait que... Tu sais, Oliver Kapanen a marqué la plupart de ses buts d'une certaine façon. Puis ça, c'est la même façon dont Kreider marque ses buts. Dans slot, bâton à terre, dévier des rondelles, des rebonds, des tap-ins, peu importe. Est-ce que les deux seraient capables d'être sur la glace en même temps, de coexister? Kapanen m'a pas montré qu'il est capable de marquer des buts, de se faire valoir d'une autre façon. Alors, j'y vais avec Alex Newhook pour commencer l'année. Ça ou ça, le 13e attaquant. Parce que là, bonne nouvelle, le Canadien a officiellement de la profondeur en attaque. Mais qui sera celui qui va être laissé de côté pour commencer la saison? Alexandre Texier ou Kirby Dach? Ou Oliver Kapanen rendu là aussi?
5: Ou Oliver Kapanen pourrait être une option. Je vais pas penser comme si j'étais le Canadien, je vais penser comme si j'étais moi et que je devais prendre la décision. Et pour moi, c'est Kirby Dach qui serait le 13e attaquant pour commencer la saison.
7: Okay.
5: Je trouve qu'un gars comme le Tex, tu peux l'insérer dans beaucoup plus de situations de jeu et il y a plus son rôle au sein d'un troisième et d'un quatrième trio, contrairement à un gars comme Kirby Dach que je vois davantage sur un top 6. Et si je joue pas top 6, c'est difficile d'y trouver un rôle sur un troisième ou un quatrième trio. Pour cette raison-là, parce que c'est un couteau suisse, qu'on l'aime énormément, je devrais dire couteau français, dans le cas d'Alex Texier, je commence la saison avec lui dans la formation et c'est Kirby Dach qui se ramasse comme 13e attaquant. Et il va jouer des minutes de toute évidence parce qu'il va avoir des blessés au cours de la saison, mais je commence l'année avec Alex Tex dans la formation.
7: Parce que...
5: Mais le Canadien prendra pas cette décision-là.
7: Non, pourquoi?
5: Parce que tu donnes une année de plus à un gars comme Kirby Dach. J'ai l'impression qu'on va lui donner encore une chance de se faire valoir parce que il y a les attributs pour être un joueur qui a de plus grandes aspirations dans la Ligue nationale. Et pour cette raison-là, je pense qu'on va le faire commencer et qu'on va mettre Texier comme 13e attaquant.
7: Parce que dans un monde idéal, j'ai pas l'impression que dans les deux cas là, que c'est vraiment des joueurs de 3 ou 4e trio.
5: Mais le Tex, tu pouvais l'insérer un peu partout dans la formation quand même l'an dernier.
7: Il rendait
5: de bons services.
7: Notamment, exactement.
5: Je vois pas l'utilité d'un gars comme Kirby Dach sur un troisième trio.
7: Non. Tu le regardes et tu dis, hey, il pourrait être bon sur un troisième trio parce qu'il est gros puis il patine, mais il le fait pas.
5: Il le fait pas.
7: Il a jamais été capable de le dire, hey, je vais prendre cette identité-là. Texier non plus, il fera pas, mais c'est un bon patineur. C'est quelqu'un qui est intelligent, en échec avant, tout ça. Il est beaucoup plus fiable que Kirby Doc. Moi aussi, j'y vais avec lui. Mais j'ai l'impression que qu'on va peut-être donner une chance à Dak pour commencer l'année.
5: Et après ça, on peut s'amuser. On peut se dire, ça dépend vraiment des besoins de ce que le Canadien veut faire avec son troisième, quatrième trio. Tu veux-tu avoir un trio où, par exemple, tu as tes trois vétérans? Est-ce que tu veux un trio où, à la place, bon, tu sépares Evans et Dano au centre de ces deux trios-là? Ça dépend de tous les scénarios que le Canadien va analyser avant le début de la saison.
7: Parce que ça reste que le Canadien a signé Kirby Dak. Tu sais, ils étaient pas obligés de lui donner une offre qualificative. Ils étaient pas obligés de le ramener à Montréal. Ils ont décidé de le faire. Je pense pas que c'est pour qu'il commence l'année dans les estrades.
5: C'est ce que je me dis aussi.
7: C'est comme une dernière, 8 000e chance qu'on lui donne. Mais là, c'est la vraie dernière.
5: Ouais.
7: Je vous le promets.
5: J'espère.
7: Je vous le promets. OK, ça ou ça? Quel dossier était plus important à régler? Zachary Bolduc? C'est fait. Ou Robert Jacquet, c'est pas fait.
5: Le pire, c'est que tu me poses la question, il y a une semaine et demie, je te dis Zachary Bolduc. Mais là, tu me poses la question aujourd'hui, avec la blessure de Kaelin Goulet en défense, avec l'acquisition de Chris Kreider, j'ai tendance à te dire que le dossier qui était peut-être un peu plus important, c'était celui d'Robert Jacquet, vu la profondeur de l'équipe à ce moment-ci.
7: Ouais, je suis d'accord avec toi aussi, parce que là, Ça risque d'être fait, là. C'est Pierre Lebrun qui rapportait aujourd'hui que normalement, Jacquet va se présenter au camp. Voilà. Il va être là, il va avoir un contrat. Ça reste qu'imagine un scénario là, où c'est pas fait. Puis là, tu commences l'année avec genre Struble et Reinbacher ou Struble et Engstrom.
5: Aussi. Ah oui.
7: Ouch. Alors, à voir, là, j'ai vraiment hâte parce que. Si jamais il n'est pas là, là, ça va officiellement devenir une distraction. Il n'était pas là aujourd'hui au tournoi de golf, mais le camp commence quoi? Mercredi?
5: Exact.
7: S'il n'est pas là, on va pouvoir commencer à se poser de sérieuses questions. Justement, en parlant de cette lutte à la brigade défensive, Goulet est blessé, commencera pas l'année. Ça veut donc dire qu'il y a deux postes d'ouvert, parce qu'on prend évidemment pour acquis que Hudson, Madison, Dobson et Carrier vont compléter le top 4 pour commencer la saison, ou du moins, ils vont être dans la formation. Pour le poste de 5e et le poste de 6e défenseur, Jacquet, Struble, Engstrom ou Reinbacher, qui commence l'année dans la formation du Canadien FX?
5: L'an dernier, Hudson a joué beaucoup avec Jaylen Struble. Rappelle-toi, on faisait jouer Madison avec Dobson. Si on décide d'y aller avec Madison, Dobson pour amorcer la saison, si jamais on décide de faire ça, ben là, à ce moment-là, est-ce que le candidat de choix pour jouer avec Hudson serait Jaylen Struble et Alex Carrier sur la troisième page jouerait avec un Herbert Jacquet? Jusqu'à preuve du contraire, Oli, jusqu'à temps que je vois les premiers coups de patin de David Reinbacher au camp d'entraînement, j'ai pas le choix d'y aller avec la valeur sûre qui est Jaylen Struble et Herbert Jacquet. J'ai pas le choix pour le moment de te nommer ces deux joueurs-là. Tant et aussi longtemps que j'ai pas vu David Reinbacher au camp d'entraînement et voir ce qu'il peut donner à cette équipe-là. Même si je préférerais qu'il soit épatant et qu'il aille chercher cette place-là et qu'on se dise « Wow! » C'est incroyable ce que David Reinbacher a fait cet été pour être dans cette forme-là et pour nous offrir ce type de niveau de jeu-là.
7: Mais là, s'il joue pas dans ces circonstances-là, quand est-ce qu'il va jouer?
5: Pour commencer la saison à Laval.
7: Ouais.
5: On va lui donner une opportunité éventuellement.
7: Et que ce serait dommage.
5: Premier appel du Canadien.
7: C'est vrai que dans des circonstances où là, le camp est très court, 13 jours environ, là, quelque chose comme ça, le camp il va durer parce que ça commence le 16 puis le premier match est le 29. T'as pas le temps de faire des expériences, t'as pas le temps d'essayer des affaires. Là.
5: J'espère me tromper. Là.
7: Si Reinbacher il arrive pas au camp puis dominant, là, il est comme OK. Il est en confiance sur la glace, transporte la rondelle, très à l'aise avec ses décisions, un bon bâton, utilise son gabarit à son avantage. Si c'est pas ça, dès la première pratique, on va être dans le trouble solide.
5: Et tu fais quoi avec les paires de défenseurs? Si jamais David Reinbacher arrive au camp, là, puis il est sensationnel, là, il connaît tout un camp d'entraînement, est-ce que Alex Carrier se ramasse sur ton top 4 en défense et ta troisième paire est formée d'un David Reinbacher?

0: celle des Hurricanes de la Caroline. Ah ouais? On va l'entendre, puis on va réagir après la pause.
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0: Bon, il n'y a pas eu de mots fétiches, là, de mix non. Ou de ci ou de ça. Pas mal, tout le monde était de l'avis que là, les attentes vont être plus élevées cette année.
14: Exact.
0: Ils s'attendent à ce que l'équipe soit meilleure. Jeff Gorton a parlé de ça, Martin Saint-Louis, Nick Suzuki, Juraj Slafkovský. Tout le monde abondait en ce sens-là. Et dans la règle Gonzalez, plutôt aujourd'hui, Georges et Gonzo ont demandé à Éric Fichaud c'était quoi les attentes pour lui cette année. Il a amené une comparaison vraiment intéressante. On l'écoute et on réagit après.
15: Pour le Canadien, sont un peu similaires aux attentes qu'on met pour les Hurricanes depuis les cinq dernières années. Les Hurricanes, les boys, quand on parle d'eux autres, est-ce qu'on se pose la question s'ils vont faire les séries? C'est quand la dernière fois que vous avez pas mis les Hurricanes en série? Ça a pris du temps avant de gagner la Coupe Stanley, là. Ils sont pas arrivés une fois en finale puis ils l'ont gagné. Ça faisait peut-être 3-4 fois qu'on allait en demi-finale puis on se faisait sortir puis on était frustrés. On recommençait l'année d'après. Ils vont aller où? Jusqu'à où ils vont aller en série? Tu sais, et je pense que le Canadien peut encore une fois se rendre très, très loin. Ça prend un peu de chance parce que ça prend des joueurs en santé. C'est sûr que tu commences l'année puis Nick Suzuki se blesse en partant, il manque 2-3 mois. Ce qui est arrivé aux Panthers l'année passée, tu perds Barkov en partant, personne n'avait prédit ça. Fait que ça prend l'élément de chance un peu de rester en santé, mais tu regardes l'équipe du Canadien, ils peuvent encore se rendre demi-finale, peut-être même finale. Moi, mes attentes sont très élevées.
0: Non, je suis d'accord avec le fiche que là, le minimum, là. Le plancher, c'est les séries chaque année.
14: Ouais.
0: Ça, il peut plus avoir de débat par rapport à ça. Là.
14: À moins d'une catastrophe, comme il mentionne. Mais...
0: C'est ça. Que ça, évidemment, t'es jamais à l'abri de ça. Là. Mais tant et aussi longtemps que ce noyau est en place, cette équipe-là va faire les séries chaque année. T'sais. Je dis pas qu'ils vont se rendre dans des séquences aussi longues que l'Avalanche et le Lightning qui sont rendus à 9 années de suite, puis même les Leafs ont fait ça pendant un bout. Mais au moins pour les 4-5 prochaines années, ça va être ça le standard, là.
14: C'est le standard pour le Canadien de Montréal. Et les Hurricanes, on se posait plus de questions. Puis c'est vrai ce que Fish disait quand même. On se posait plus de questions. C'était une équipe de séries éliminatoires. C'est une équipe qui, sur papier, avait des bons éléments. On le savait qu'elle allait se rendre en série. Par contre, rendu en séries éliminatoires, on se posait toutes sortes de questions. Est-ce qu'ils sont capables de passer à la prochaine étape? Il y a eu ces défaites-là en finale de conférence, notamment contre les Panthers, qui faisaient très mal. Après ça, on se remettait en question. On se disait, voyons... C'est une bonne équipe de saison régulière, mais on n'est pas capable d'atteindre le niveau d'après rendu en séries éliminatoires. Alors que pour le Canadien, c'est rendu la norme maintenant de faire les séries à moins d'une catastrophe durant la

0: saison des blessures ou peu importe, mais c'est rendu la norme de faire les séries éliminatoires. Ils ont quand même monté la note aussi en série l'an dernier en faisant une finale de conférence. Ça arrivera pas possiblement à chaque année, là, on s'entend.
1: Parce que rendu aux séries, on s'entend que c'est circonstanciel. Là.
0: Ça peut dépendre de beaucoup de choses.
1: Un match 7 avec 9 lancés, normalement,
0: t'es
1: tu
0: pas censé
1: pas ça.
0: Gagner.
1: Ou un autre match 7 qui sera en deuxième prolongation. Il y a bien des choses qui se sont passées ou qui auraient pu se passer, puis le Canadien, ça finit pas au carré d'or, cette histoire-là. Puis c'est pour ça que quand tu arrives aussi loin, faut que tu sois capable de capitaliser là-dessus. Puis c'est pour ça que d'avoir une demi-finale de la Ligue, une finale de l'Est aussi décevante que celle en passé, ben c'était vraiment plate. Là. C'était décevant parce que rendu là, tu dois t'attendre à plus. Mais c'est une équipe qui doit compétitionner année après année pour gagner des rondes. Et là, j'ai l'impression qu'une fois que la prochaine acquisition va être faite, on n'est pas rendu là encore avec Ryder, mais une fois que tu vas avoir été chercher ton deuxième centre ou un gros défenseur ou peu importe, droitier, là, les attentes vont vraiment devenir la Coupe Stanley.
0: Ouais, mais on est tout près de ça
1: on
0: quand
1: est
0: même.
1: Pas loin,
0: on est vraiment pas loin. Et on s'amusait la semaine dernière, Oli, à faire notre top 5 dans la Ligue nationale de hockey. Et le Canadien se rapproche peu à peu de ce top 5-là quand même. Moi, d'ici un an, avec le développement d'encore, avec une saison de plus derrière la cravate pour les Cole Caulfield, les Juraj Slafkovský, les Van Demidov, les Lane Hudson, l'an prochain, ça se peut qu'on se pose pas la question. Le Canadien, on va le considérer peut-être parmi les 5 meilleures formations de la Ligue nationale comme les prétendants pour la Coupe Stanley. Cette année, je trouve ça prématuré encore un peu. Parce qu'il manque encore quelques éléments, il y a quelques trous dans la formation. Tu te poses quand même des questions par rapport, par exemple, à la deuxième position, par rapport au deuxième joueur de centre, par rapport à ton top 4 en défensive. Il y a quand même, est-ce que Jakub Dobesh peut répéter sur la dernière saison? Il y a encore quelques questions que tu te poses, mais d'ici un an, ça se peut qu'on se les pose plus, ces questions-là, parce qu'il y a dit, on a fait des acquisitions.
1: Jakub Dobesh, peut-être que c'est la progression naturelle.
0: Ça se peut.
1: C'est peut-être que Michael Hage va débarquer au printemps. Puis il va avoir une grosse saison à Michigan, puis il va avoir un impact où là, t'es comme, OK, là, ça a du sens, cette histoire-là. Et là, on va pouvoir les considérer là-dedans, mais c'est ça un petit peu la réalité dans la LNH aussi, où tu prends une équipe comme les Hurricanes, où c'était chaque année, tu sentais qu'ils cognaient à la porte, Puis des fois, ils étaient pas chanceux, ils pognaient les Panthers, des fois, c'était juste, ils s'écrasaient tout seuls en finale de l'Est.
0: Ouais.
1: Mais faut que tu persévères, puis à un moment donné, tu vas aller la chercher, la coupe. Tu peux pas t'attendre non plus à la gagner avec un aussi jeune groupe de joueurs. Là. Le Canadien, c'est encore... Faudrait que je retourne voir là, avant... Parce qu'avant l'acquisition de Kreider, c'était encore la deuxième plus jeune équipe de la Ligue. Fait que tu peux pas t'attendre nécessairement à compétitionner pour la Coupe dans ces circonstances-là.
0: Et le Canadien n'a pas encore peaufiné non plus son système de jeu comme les Hurricanes l'ont fait au courant des dernières années. Ça a été long en Caroline. C'était rodé et tout ça. Parce que sur papier, là, en ce moment, tu regardes... Le talent dans chacune des deux formations. Le Canadien a énormément de talent. Il y a un système de jeu quand même à peaufiner à Montréal pour que ça devienne une équipe qui va aspirer à gagner la Coupe Stanley. Ce que les Hurricanes ont pratiqué pendant des années, et qui est un système de jeu très difficile aussi à compétitionner.
1: Je dirais même que tu as plus de talent à Montréal.
0: Ben, c'est ça.
1: Les Hurricanes...
0: Je te suis à 100% là-dessus.
1: Jacob Slavin, c'est un excellent défenseur. Il n'y a pas l'effet magicien que Lane Hudson peut avoir.
0: Non. Sébastien Aho, c'est un bon joueur de centre.
1: Tu peux pas le comparer à Nick Suzuki.
0: Ben non.
1: Nick Suzuki est bien meilleur. Ils n'ont pas de marqueur de 50 buts. Pour moi, Slafkovský est un meilleur attaquant de puissance que Svechnikov. C'est juste que c'est du collectif. Puis justement, le talent de pointe du Canadien l'an passé en série, il s'est effacé.
0: Exact.
1: Peut-être moins Suzuki, là, mais Caulfield, Slaf, c'était tough.
0: Tu peux pas dénier aussi que les Hurricanes ont énormément de profondeur aussi en attaque. Ça fait la différence. Ils ont un des meilleurs troisième trios de la LNH.
1: C'est l'ensemble de l'œuvre.
0: C'est
1: l'expérience. Tu apprends à travers ces échecs-là. Et c'est ce qu'on espère qui va se passer avec le Canadien de Montréal. Parlant des Hurricanes, on va prendre une pause et au retour, je veux qu'on se penche sur ce qui se passe ailleurs dans la LNH. Parce qu'un des meilleurs jeunes joueurs des Hurricanes, il a demandé un échange. On le savait pas. On s'en doutait. Mais là, ça a été confirmé. Fait que demande de transaction en Caroline, les négociations qui avancent pas chez les Sénateurs d'Ottawa avec un de leurs meilleurs joueurs, Connor Gauthier, Adam Fantilli, c'est toujours pas fait, mais il commence à avoir des informations dans ce dossier-là. On va parler de tout ce qui se passe ailleurs dans le circuit Batman dans 2 minutes.
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1: Ça a l'air que gagner, c'est pas tout. Parce qu'Alexander Nikishin, jeune défenseur des Hurricanes de la Caroline, 24 ans, il a été un des rouages importants de leur conquête de la Coupe Stanley l'an passé. C'était un régulier, un gros défenseur avec énormément de potentiel. Il a demandé une transaction plus tôt cet été. Faut comprendre qu'il y aurait une impasse contractuelle entre Nikishin et les Hurricanes. Il est agent libre avec compensation en ce moment. Puis lui, il voit les Yves Boyum, les Bowen Byram signer des gros contrats. Puis il se dit, si eux, ils l'ont eu, je le mérite aussi.
2: Je le mérite aussi.
1: Le problème, c'est que t'as déjà d'autres bons défenseurs en Caroline. Eux, ils gèrent très bien leurs finances. Ils sont pas prêts à lui donner ça. J'ai été surpris quand même de voir qu'on en est rendu là, puis qu'un jeune joueur qui a une année complète dans la LNH demande un échange.
2: Et qui vient de gagner en plus la Coupe Stanley. Tu dis, ce joueur-là veut demeurer au sein de sa formation. Et en même temps, j'étais surpris de constater que l'an dernier, en saison régulière, c'était un temps de jeu moyen de 18-11. Alors, on l'a quand même beaucoup utilisé, Alexander Nikishin.
1: Il est terminé septième au Calder.
2: Ah oui, mais il joue dans une excellente brigade défensive aussi. C'est le troisième gaucher en ce moment. Devant lui, t'as des Jacob Slavin. T'as également Keandre Miller qui a eu toute une saison l'an dernier en Caroline. Lui, il pense qu'il mérite plus de minutes. Il mérite un plus grand rôle dans une brigade défensive. Ça dépend toujours ce que tu recherches, hein, Ali, parce que c'est pas tout de gagner la Coupe Stanley, de dire je prolongeais au même endroit, quitte à avoir un rôle moins important un peu, mais je viens de gagner la Coupe Stanley. Je fais partie d'un noyau solide pour les prochaines années. Et c'est pas pour rien que son nom circule beaucoup. Il a circulé cet été. Est-ce que c'est un des candidats qui pourrait être donné dans une transaction faisant l'acquisition de Connor Lebuck?
1: Ah, ça, c'est intéressant.
2: Ça, c'est intéressant quand même. C'est un bon défenseur, Alexander Nikishin. Est-ce que dans un ensemble, il pourrait faire partie de ça? Est-ce que ça pourrait intéresser les Jets de Winnipeg? Mais tant aussi longtemps qu'on s'entend pas avec lui, ça demeure une possibilité.
1: Je me demande, si les Hurricanes gagnent pas leur coupe l'an passé, est-ce que Nikishin fait une demande de transaction? Tu sais, là, c'est fait. Il a eu sa coupe. Il se dit, ben regarde, j'ai gagné. Je peux aspirer à autre chose. Je peux aspirer à avoir de l'argent. Je peux aspirer. Il veut devenir le défenseur numéro un sur une équipe. C'est juste que ça se passera pas en Caroline. Il y a eu plein de rumeurs cet été, là, les Blues de Saint-Louis, les Prédateurs de Nashville. Tu mentionnes les Jets de Winnipeg, ça aurait du sens, là, un espèce de package. Nikishin est peut-être autre chose.
2: Je pas de premier tour.
1: Mais si t'es les Jets, tu peux pas vraiment demander mieux. Là. Ok, j'échange mon gardien de franchise, mais je mets quand même la main sur un gars qui pourrait jouer sur ma première paire pendant très très longtemps. Puis c'est fou à quel point les Hurricanes, c'est une équipe qui est bien gérée. Tu sais, ils viennent de gagner la Coupe. Sont pas coincés sur le plafond.
2: Non.
1: 8 millions en ce moment. Ils ont tous leurs choix au repêchage. Ils ont le choix de premier tour des Stars en 2028, le choix de troisième tour des Stars en 2027. T'as quand même une banque d'espoir qui est pas si mauvaise que ça, là. T'sais, des gars comme Nado, des gars comme Ivan Ryabkin aussi. T'as une couple de jeunes joueurs intéressants. Cette équipe-là va juste s'améliorer, là. T'sais, Nikishin, par exemple. Pour avoir un solide pactole pour Nikishin, puis ensuite de ça, pendant la saison, aller mettre la main sur peut-être Paul Lebuck ou peut-être un autre gardien ou peut-être un attaquant de premier plan. Eric Tolsky, c'est impressionnant ce qu'il a fait en Caroline, puis ça va juste aller en s'améliorant.
2: Hey, ta brigade défensive, elle te coûte pas cher aussi. Je sais pas si tu regardais un peu les contrats en défense en Caroline. Keandre Miller, 7,5 millions de dollars.
1: Pour encore 7 autres saisons.
2: Slavin est à 6,395 pour un des meilleurs défenseurs défensifs de la Ligue. Sean Walker est un très bon salaire. Chatfield, qui joue sous ta première paire de défense, est un peu plus de 3 millions. C'est très intéressant. T'as des Aubaines aussi en attaque avec des contrats à long terme à Logan Stankoven et Jackson Blake.
1: Ben oui. Tu sais, on parle beaucoup à Montréal.
2: T'es en bonne position. Là.
1: On se dit, à Montréal, c'est incroyable. Kent Hughes, Jeff Gorton, nanana. Les Hurricanes, c'est une coche au-dessus.
2: Ouais.
1: C'est pas pour rien qu'ils ont remporté la Coupe Stanley l'an passé. Parlant de contrats, Drake Batherson et les Sénateurs d'Ottawa. C'est un dossier qui commence à être de plus en plus inquiétant. C'est un partisan des Sénateurs. Parce que Batherson, lui, il lui reste une année à son contrat. C'est un peu moins de 5 millions de dollars par année. Et l'an prochain, le 1er juillet 2027, il peut devenir agent libre sans compensation. Là, il négocie depuis quelques mois déjà, depuis le début de l'été. Et selon ce qu'on peut lire, notamment chez les gens qui sont très branchés du côté des Sénateurs, Bruce Garriott notamment, c'est que les deux parties sont loin d'une entente. Drake Batterson, il veut du 8 ans. Il veut comme Alex Tuck. Il veut comme Adrian Kempe avec les Kings de Los Angeles. Il veut du 8 ans, 10, 10,5, 11 millions de dollars par année. Les Sénateurs, c'est pas ça qu'ils sont prêts à y donner. Et là, il y a une date très importante qui arrive demain, FX. Parce que demain, c'est le 15 septembre. C'est la dernière journée pour signer des contrats de 8 ans dans la convention collective. À partir du 16, tu peux plus. Et je lisais même en fin de semaine qu'il y a des équipes à travers la Ligue qui commencent à rôder autour de ça, à surveiller la situation, puis à se dire « Hey, si ça se passe pas bien, peut-être qu'on se pourrait sauter là, sur l'occasion et signer Drake Patterson, nous. » Ce serait catastrophique de le perdre, c'était les
2: Sens. C'est ce que j'allais dire. Tu peux pas te permettre de perdre Drake Patterson après avoir été obligé d'échanger Brady Tkachuk en Floride. C'est ça. Drake Batterson, c'est 33 buts la saison dernière. Alors, c'est ton deuxième meilleur buteur. Déjà que t'as perdu Brady Tkachuk, qui avait 22 buts en 60 matchs.
1: Il devient ton cinquième meilleur buteur.
2: Ben, c'est ça. Ça devient ton meilleur allié. Dépendamment, je sais pas, tu vas le faire jouer avec qui, là. Je sais qu'en ce moment, les combinaisons qu'on va peut-être essayer sur le premier trio, c'est Eklund, Stützle, puis Zetterlund. Mais ça reste quand même que Drake Batterson, c'est ton allié qui va marquer le plus de buts la saison prochaine. Alors, ce serait catastrophique de le perdre parce que t'es pas en mesure de t'entendre à long terme avec lui.
1: Parce que ça reste que, même que la pire chose, ce serait qu'il devienne agent libre le 1er juillet 2027, puis là que tu le perdes pour rien. Là. Un petit peu comme les Leafs puis Mitch Marner, ça pourrait être ça, Drake Batterson avec les Sénateurs d'Ottawa. Je comprends pas. T'sais, c'est une équipe qui a quand même de l'espace là, l'an prochain sur le plafond salarial. Tu viens de perdre un de tes meilleurs joueurs, arrange-toi pas pour en perdre un autre. C'est pas facile de convaincre des gars de jouer à Ottawa. Batterson l'a dit la semaine passée au tournoi de golf. Je veux passer le reste de ma carrière ici. Donne-y ce qu'il veut, puis garde-le dans l'entourage des Sénateurs, parce que c'est le genre de joueur que tu veux vraiment avoir.
2: T'es un peu forcé en ce moment, là, parce que tu peux pas te permettre de subir une autre perte cet été, cette saison-là.
1: Deux autres négociations de contrat qu'on surveille de près. Cutter Gauthier, évidemment, Chris Kreider, ça permet aux Ducks d'avoir de la marge de manœuvre. Là, je lisais, c'était Pierre Lebrun qui rapportait ça, que ça s'en vient. C'est de plus en plus près. Cutter Gauthier, on parlerait d'une entente autour de 6 ans, 13 à 15 millions de dollars dans le cas de Cutter Gauthier. Fait que moins que Leo Carlson, mais c'est quand même énorme dans son cas. Par contre, Adam Fantilli et les Blue Jackets, ça se passerait pas bien du tout. Que lui, là, il serait très loin d'une entente avec les Blue Jackets. Que le contrat donné à Leo Carlson, ça a changé la donne pour Fantilli. Fait que je suis content pour les Ducks. Ça risque de finir bientôt puis de passer à autre chose. Mais à Columbus, là, le casse-tête de Don Waddell, il est pas fini.
2: C'est
1: là.
2: Compliqué, là. Déjà avec
1: tout est compliqué à Columbus.
2: Tout est compliqué à Columbus. Déjà que le dossier Marchenko, qui en ce moment, on n'a pas trop de nouvelles de ce qui se passe, qui n'était pas au tournoi de golf non plus de l'équipe. Par la suite, Don Waddell a donné des entrevues un peu partout. Le lendemain, je pense, de cette journée-là pour parler de cette situation-là.
1: Ouais.
2: Adam Fantilli qui est toujours pas signé, qui aimerait quand même pas mal d'argent. Zach Werenski qui lui reste quoi? Une année de contrat dans son cas. Et c'est pas clair ce qui se passe en ce moment à Columbus. Fantilli va gagner combien d'argent la saison prochaine? Combien qu'il pourrait demander?
1: Ben là, j'espère qu'il veut pas 18, là. Parce que j'espère ça, c'est une anomalie.
2: Aussi,
1: mais tu sais, il dit peut-être, moi, je veux 15 comme Connor Bedard. En même temps, Fantilli a pas encore eu sa grosse année dans la LNH. Tu sais, c'est pas lui le meilleur attaquant à Columbus. Là. Il s'appelle Kirill Marchenko. Puis c'est pas lui le visage de la franchise encore. Il s'appelle Zach Werenski. Fait que Fantilli, es-tu vraiment en position de demander autant? Je le sais pas, mais plus c'est long, plus ça, c'est une mauvaise nouvelle si vous êtes un partisan des Blue Jackets. En terminant, peut-être, je veux parler de ça. Bo Horvat, qui a été nommé capitaine chez les Islanders de New York. On aurait peut-être pu s'attendre à ce que
2: soit
1: Matthew Schaefer. Finalement, on est allé pour le vétéran, tu sais, le gars qui est reconnu quand même pour son leadership, mais regarde, McDavid est devenu capitaine très jeune. Même chose pour Gabriel Landeskog. Macklin Celebrini, je pense que c'est une question de temps à San Jose.
2: Horvat est quand même signé encore pour 5 autres saisons avec les Islanders. Alors, je me disais, est-ce que peut-être que Bo Horvat, son contrat n'est pas si long que ça, alors on met la table pour éventuellement donner un C à Matthew Schaefer. Mais ça va devoir attendre quand même. Je salue l'audace de certaines équipes quand même, par contre, Lee, de donner l'insigne de capitaine à un jeune joueur de l'organisation. Puis on le sait que Matthew Schaefer, c'est le futur dans la Ligue nationale de hockey. Ce sera un des meilleurs défenseurs pour une décennie complète, possiblement. Alors, ça aurait pu, et juste dans les attentions, dans les actions qu'il a commises au courant des derniers mois, cette situation-là est sortie au grand jour dans la dernière semaine quand Renaud Lavoie avait subi son AVC et qu'il avait reçu notamment un texto de Mathieu Schaefer qui avait demandé au relationniste de l'équipe d'avoir le numéro de Renaud pour lui écrire des bons mots, savoir comment il allait. Ben ça, pour moi, ça démontre à quel point c'est une bonne personne, à quel point il pense aux autres aussi. Ça aurait pu être un candidat potentiel pour un capitaine. Mais c'est correct aussi qu'on le donne à un vétéran en mettant la table pour un Mathieu Schaefer dans quelques années.
1: Une drôle de situation chez les Islanders. Là, c'est vraiment dur de savoir cette équipe-là, ça va ressembler à quoi. Parce que si tu regardes leur alignement, une chance que Mathieu Schaefer est là. Puis je sais qu'il est un peu tôt pour juger le règne de Mathieu Darche. Là. Mais tu sais, par exemple, j'ai vu en fin de semaine Carson Soucy. Okay? L'an passé, les Islanders donnent un choix de troisième ronde pour mettre la main sur le défenseur Carson Soucy. En fin de semaine, il se fait donner un essai professionnel par les Blue Jackets de Columbus. Tu sais, je dis pas qu'il fait un mauvais travail, là, loin de là, mais tu regardes leur alignement, c'est pas impressionnant du tout, mais ils ont eu ce cadeau du ciel.
2: On a voulu pousser pour faire les séries éliminatoires la saison dernière aussi.
1: L'acquisition de Palat, puis...
2: On était en situation, on avait des chances de les faire, on a voulu donner de l'aide à certains coéquipiers. Dans des situations similaires à Montréal, Kent Hughes a décidé de pas bouger. Rappelle-toi, dans des situations similaires, au lieu d'améliorer l'équipe avec des joueurs comme ça vers la fin de la saison, on aurait pu être plus patient chez les Islanders et dire, regarde, c'est pas nécessairement notre année, on va opter pour le statu quo parce qu'on croit en vous, on croit que vous pouvez peut-être pousser pour faire pour accéder aux séries éliminatoires, mais on n'ira pas chercher nécessairement de l'aide dans cette situation aussi. Mais,
1: exactement.
2: Mais quand même.
1: Bon, déjà fini. Ça va tellement vite.
2: Trop vite.
1: Déjà une première de compléter cette semaine pour la game. On se retrouve demain à 18h. Donc là, la saison du Canadien est officiellement lancée. Demain, c'est fini les tests physiques. Fait qu'il n'y aura pas de tests physiques demain. Ça fait partie des nouveaux règlements de la convention collective. Mais mercredi, les joueurs devraient sauter sur la glace pour la première fois de façon officielle parce qu'on s'entend qu'ils le font à peu près tous depuis le début de l'été du côté de Brassard, mais on va avoir les premiers trios, les premières paires défensives. On va pouvoir enfin savoir ce qui se passe dans la tête de Martin Saint-Louis, comment il voit les choses en vue de la prochaine saison. Et on va bien évidemment analyser ça dans la game. Merci FX.
2: Merci à toi. À demain.
1: À demain. Merci d'avoir été à l'écoute tout le monde pour les auditeurs de haut. C'est Lara Gonzalez demain à midi. Et pour ceux de BPM Sport, c'est le club du matin. 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
11: Bon lundi soir, ici Caroline Brugger. Les policiers de la Sûreté du Québec ont procédé à une opération en matière de sécurité routière le 10 septembre dernier sur la route 117 et ont remis plus de 10 constats d'infraction. Les policiers étaient dans la zone zéro entre 10h30 et 14h30 et ont remis 11 constats d'infraction pour des excès de vitesse, une contravention pour un dépassement sur une ligne double et un constat pour une autre infraction au Code de la sécurité routière. La coalition régionale en immigration de l'Abitibi-Témiscamingue souhaite des engagements concrets et adaptés pour la région en matière d'immigration afin de répondre au manque de main-d'œuvre et au déficit démographique. Depuis plus d'un an, plusieurs acteurs de la région se sont mobilisés afin de documenter les impacts des politiques d'immigration sur la région. C'était vos actualités. 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

Merci d'avoir choisi Au Partout en Abitibi en ce lundi. J'espère t'as passé un beau début de semaine jusqu'à maintenant. Déjà une de fête, c'est ça l'avantage. On se récompense avec le meilleur de la musique francophone partout en Abitibi en haut.

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